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C'est l'heure de votre flash valdoisien. Au championnat de France d'équitation à la Motte Beuvron dans le Loir-et-Cher, organisé du 4 au 12 juillet. Pour sa première participation, Maëlys Vaux, 15 ans, collégienne de Vigny, avec son cheval Virtuose des Vents, s'est classée 12e en poney 2, une catégorie dans laquelle les cavaliers doivent sauter des obstacles de 80 cm. La maison Germaine, qui abrite le musée de l'Outil à Ouidi-Joli-Village, a été sélectionnée parmi les 100 sites départementaux du Loto du Patrimoine. Elle bénéficiera du soutien financier de la 9e édition de l'offre de jeu Mission Patrimoine, lancée ce lundi 31 août par FDJ United. Du changement depuis le 3 août sur le réseau de bus de Valparaisis, avec une meilleure connexion entre les gares. Ce nouveau réseau composé de 8 lignes qui relie les principales gares entre elles, Cergy Préfecture, Beauchamp, Herblay, La Frette-Montigny, Montigny-Beauchamp, Bessancourt, Cormeil-en-Parisis ou encore Hermont-en-Bonne. 16 lignes complémentaires permettent de mieux desservir les quartiers les plus éloignés des zones d'activité, et 7 lignes scolaires servent à relier les établissements scolaires aux gares. Et puis, comme chaque année, le théâtre Madeleine Renaud aura un stand au forum des associations de Taverny, l'occasion d'échanger, de se faire conseiller sur les spectacles de 10h à 18h le samedi 5 septembre au parc François Mitterrand. Et puis, une nouveauté pour cette saison, le théâtre Madeleine Renaud vous propose de partager bien plus qu'un spectacle, partager aussi la route grâce à un nouveau service de covoiturage totalement gratuit. Trouvez des compagnons de trajet, faites des économies et commencez la soirée dans une ambiance conviviale. C'était vos quelques informations proches de chez vous sur IDFM Radio.

Réveil en musique sur IDFM Radio de 6h à 6h30 en compagnie de votre serviteur et ami Roberto Milesi. Eh bien mes chers amis, bonjour à toutes, bonjour à tous. Tiens, en ce jeudi matin, on va commencer l'émission par retrouver Pascal Sevran. Je pense que ça va faire plaisir à beaucoup d'entre vous. On va le retrouver dans un medley de chansons et vous allez voir, c'est très chouette. On écoute ? Allez, on écoute.

Merci à Pascal Sevran, vous venez d'écouter les succès français, et avec le premier titre, c'était « Viens danser », c'était le dernier aussi d'ailleurs, hein, la musique Domino, ça s'est passé un dimanche, que reste-t-il de nos amours, j'aime Paris au mois de mai, et à l'instant, « Viens danser ». Et maintenant, on retrouve à l'accordéon André-Gilles Forestier, voilà, André-Gilles Forestier de l'Auvergne, à Paris. Allez, on y va les Auvergnats, on y va les Parisiens et tous les autres.

Ah, c'était de l'Auvergne à Paris avec André Gilles Forestier. Tarentelle démariée maintenant. Tiens, ben, en piste, là, toutes ces dames, ces demoiselles, ces messieurs, tiens, on va commencer par Nicole et Patrice, bien sûr. Ah ben voilà. Et puis, puis bien sûr, on va retrouver les pirates, de Blangy et ou de Normandie, hein. On va retrouver aussi Carmen aussi. On va retrouver Armel. On va retrouver encore une autre Nicole. Enfin, toutes les Nicoles d'ailleurs, hein. Bah bien sûr, hein. Et puis, bah oui, je pense que il y a peut-être Paulette sans les paupiettes. Voilà, ça c'est pour faire plaisir à notre ami Aldo. Tiens, on le retrouvera peut-être tout à l'heure, Aldo. En tout cas, on va retrouver tout de suite, hein, donc cette farandole des mariés. Allez, c'est pour vous, hein. Ça se mange pas, hein, ça se danse, hein.

Merci à Claude Jeunet, c'était la farandole des mariés. Oui, oui, oui, oui, oui, oui, oui, oui, oui, oui, nous ferons le tour du monde et on retrouve avec sa guitare magique Aldo.

Eh oui, Aldo, super, hein, ça nous rappelle des bons souvenirs. Et c'était aussi pour Martine et Jean-Pierre Diovasca. Allez, tiens, le tango des jours heureux, maintenant, on va retrouver Baldo. Baldo qui va nous interpréter ce très joli tango. Et je vais le dédier, tiens, à Martine, une autre Martine. Martine et Daniel de la Villeterte. Et puis, je n'oublierai pas, bien sûr... Alors là, avec mes gros bisous, oui, Micheline Choubard, avec de très gros bisous, avec une grosse pensée à Bernard, bien entendu. Allez, on y va, ce joli tango pour vous.

super. C'était Baldo au chant, bien sûr, avec le tango des jours heureux, qui en fait était joué en disco. Mais c'est sympa, c'est pas mal du tout, hein. Voilà, c'est pour vous, Micheline, encore avec mes très très gros bisous, bien sûr. Allez, un as de trèfle maintenant. On retrouve à l'accordéon Joe Privat.

C'était As de trèfle, très jolie valse, avec à l'accordéon Joe Privat, et c'était accompagné par l'orchestre Musette de Roger Vess. Allez, lancez léger maintenant, lancez léger. On retrouve Joseph Colombo avec son orchestre. Vous allez voir, c'est très très chouette.

c'était Lancé et Léger avec Joseph Colombo. Et nous allons retrouver de nouveau le nouveau romantique Baldo dans... Ah, vous connaissez bien ce morceau, Donnez-moi des roses.

0: ensuite la super matinale. Et moi, je vous retrouve demain matin pour une autre aventure de Réveil en Musique. Je vous embrasse et merci de votre fidélité. À demain.
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2: Un très bon jeudi 3 septembre, IDFM Radio aujourd'hui, bonne fête au Grégoire. Est-ce que tu connais un Grégoire?
0: Ah oui, alors j'en connais plusieurs, mais surtout un Grégoire qui tenait à Paris un très grand restaurant bavarois sur les Champs-Élysées. Et c'était un ami de l'accordéon, un trompettiste, Grégoire. Donc je lui fais un petit coucou parce que maintenant il est à la retraite. Mais c'était un phénomène et un très grand ami d'aimable aussi.
2: Tu devais bien te régaler, hein.
0: Ah oui, on était bien reçus en plus, hein. C'est vraiment ça s'appelait le Lovenbro sur les Champs-Élysées.
2: Ah carrément.
0: Oui.
2: Sur les Champs-Élysées.
0: Oui.
2: Et il est où ce restaurant maintenant?
0: Eh bien, je crois que c'est fini. Il n'y a plus.
2: Oui.
0: Ouais, ça tout a
2: il
0: changé.
2: Il était carrément sur l'avenue
0: Sur l'avenue, mais il était réputé à l'époque, hein. Puis il y avait un monde fou, hein, tout le temps. Ouais, et je suis allé, il y avait orchestre, tous les soirs, il y avait un orchestre bavarois dedans, hein. Et moi, je suis allé avec mon orchestre jouer plusieurs fois. Et puis aimable allait jouer aussi plusieurs fois. Nous étions vraiment, il nous aimait beaucoup, aimable et moi, donc, Grégoire, Luc Grégoire, eh bien, on lui fait des gros bisous.
2: Gros bisous effectivement à Grégoire, à tous les Grégoires, c'est votre fête aujourd'hui, en ce jeudi 3 septembre 2026 sur IDFM Radio, c'est l'après-matinale. Bonjour, bon réveil avec Roberto Milesi et moi-même Christophe jusqu'à 7h.

0: Toujours et encore de la musique pour vous détendre, vous faire plaisir à votre réveil. IDFM Radio, l'après-matinale jusqu'à 7h avec Roberto et Christophe. Et un 3 septembre 1995, c'est la création de eBay, un site où on peut acheter ou même vendre. Je sais pas, t'as déjà vendu sur un site comme celui-ci ou autre?
1: Non.
0: T'as plus besoin de cette chemise que tu portes aujourd'hui?
1: Non, c'est
0: elle
1: pas.
0: Est...
1: Non,
0: ça, elle te va pas. Plus, elle te plaît plus, ou vendre, je sais pas, un vinyle? Non, tu sais pas,
1: je
0: t'as
1: sais
0: jamais
1: pas
0: fait.
1: Faire ça. Non,
0: d'accord.
1: Non, c'est pas.
0: Toi, tu préfères plutôt aller chiner, aller dans les brocantes. T'as déjà fait des brocantes aussi?
1: Non,
0: t'installer
1: pas...
0: avec des tréteaux, tout ça?
1: Je...
0: Non,
1: je suis pas. Non, j'ai. Ben non, j'ai. En fait, j'ai jamais eu trop le temps de faire tout ça, hein.
0: Oui, on c'est vrai, tes balles, tes galas et tout ça. Donc dès que quelque chose te va plus ou dès que t'as plus envie, je sais pas moi, d'un magazine, d'un vieux vase, tu jettes, tu donnes, tu en fais quoi?
1: Alors ben, je garde toujours le même, j'ai les mêmes choses depuis 70 ans, 80 ans même.
0: Ça te va toujours, comme
1: et,
0: avant.
1: Voilà, et puis comme ça, ça t'oblige à maigrir. Parce que si tu veux remettre ta chemise et que t'as grossi et qu'elle te va plus, ben t'as intérêt à maigrir pour qu'elle de nouveau elle taille. Non mais, en fait, ce qui va... Moi je prends, et c'est vrai que ce que je vais dire là c'est important, je prends toujours de la qualité dans les vêtements parce que c'est beaucoup moins cher que le bon prix, parce que la qualité dure. Et ce qui fait qu'on peut remettre... On peut mettre de côté certains vêtements qu'on met plus et les ressortir 10 ans après.
0: Tu as bien raison.
1: Voilà.
0: Ça permet de faire aussi des économies et
1: oui.
0: Surtout de protéger l'environnement, la planète.
1: Exactement. Et la mode change et elle revient toujours. Voilà, c'est un éternel recommencement. Alors donc,
0: tu as une belle chemisette en tout cas aujourd'hui.
1: Eh bien justement, cette chemisette-là,
0: elle est très sympa.
1: Allez, 30 ans.
0: Vous la découvrirez dans un instant sur les réseaux sociaux, notamment sur la page Facebook de la radio IDFM Radio, puisque vous savez, on diffuse les photos de nos invités, de nous aussi, de l'actualité de votre département. Allez aussi sur le compte Instagram de la radio IDFM Radio. Une blague et la suite de la matinale, de la pré-matinale dans un instant. Bienvenue une nouvelle fois en ce jeudi 3 septembre.
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0: IDFM Radio, c'est la fin de la pré-matinale du jeudi 3 septembre avec la blague du jour en compagnie de Roberto.
1: Alors justement, tiens, je vous rappelle que c'est les blagues de Michel Denisot, hein, dans son bouquin « On peut rire de tout ». Alors là, je vois, il écrit, Michel Denisot, « Peut-on parler d'un conseil d'expert ?» Eh bien, à un moment donné, il faut lâcher prise. Claude François.
0: Ah bah oui, effectivement. C'est tout simple. Il y en a eu des blagues quand même sur Claude François.
1: Oui.
0: C'est pas la première. Hein.
1: Non, c'est pas la première.
0: Bon, on adore Claude François, vous inquiétez pas.
1: Pas une problème. Autre.
0: Allez, encore une autre, pour finir.
1: C'est qu'une question de confiance en soi, hein, celle-ci. Hein. J'ai perdu 10 kilos, mais comment t'as fait? Je mens. Ça me rappelle moi.
0: Tu m'étonnes. Bon bah merci beaucoup en tout cas. Merci d'avoir été avec nous. À demain Roberto pour
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0: musique. Et puis moi je continue dans un instant avec la matinale. Bonne journée sur IDFM Radio. Bienvenue, vous êtes toujours sur IDFM Radio et c'est l'heure de la journée des villes, les bons plans culturels sur le Val d'Oise, la journée des associations en Gannet-Bain, dimanche 6 septembre avec votre radio valdoisienne, au programme sport et associations en fête, mettent à l'honneur la richesse du tissu associatif anguénois, 66 associations sportives, culturelles, solidaires, environnementales et de loisirs présenteront leur activité au public sur la jetée du lac de 10h30 à 18h30 en gannet-bain.fr. Pour en savoir davantage. Et puis chez Point Commun, au Théâtre 95 à Cergy, présentation de l'édition automnale Jazz au fil de l'Oise le samedi 26 septembre à 18h30 à l'occasion du lancement de cette 30e saison musicale. Marc Prior investit la scène du Théâtre 95 avec un récital de piano à l'image de son univers raffiné, créatif et infiniment libre. Pour en savoir davantage, réservez vos places, c'est le 01 34 20 14 14. C'était l'agenda des villes sur IDFM Radio, les bons plans culturels sur le Val d'Oise.
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1: Bon réveil, bonne journée, bonne matinée avec IDFM Radio, jeudi 3 septembre. Bonne fête aujourd'hui au Grégoire. Merci encore à Roberto de m'accompagner dans la pré-matinale. Vous le retrouverez dès demain matin à partir de 6h pour un nouveau réveil en musique. On a démarré la matinale à 7h, comme tous les jours de la semaine, avec l'agenda des villes. L'actualité valoisienne sera de retour d'ici quelques minutes vers 7h30, juste avant la météo, la circulation. 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

Nous retrouverons aussi différentes chroniques. Bonjour, bonjour. Vous êtes toujours sur UDFM Radio et vous écoutez la matinale du jeudi 3 septembre. Une nouvelle chronique consacrée aux livres, aux mangas vers 7h35 avec la librairie Impression. Fred sera avec nous. Nous retrouverons aussi mode éthique seconde main à 9h15. La chronique éco-responsable d'Isabelle Touget pour cette nouvelle rentrée 2026-2027. On vous la souhaite encore très très bonne. Bon anniversaire à toutes les personnes nées un 3 septembre, comme l'humoriste Élodie Pou, elle est née à Longjumeau. Bon anniversaire aussi à Garrett Hedlund, qui est un acteur américain. Il a joué notamment dans Trône l'héritage en 2010. Et puis bon anniversaire au célèbre violoncelliste français Gauthier Capuçon. Bon anniversaire encore à tout le monde, à toutes les personnes en tout cas, nées un 3 septembre. C'est la matinale sur UDFM Radio avec maintenant les Queens.

0: IDFM Radio, maintenant, fait un premier point météo. Il est 7h23.
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0: Il va faire beau encore aujourd'hui, de belles éclaircies, pas mal de nuages aussi vont se greffer par-dessus. En ce jeudi 3 septembre, les températures comprises entre 17 à 26 degrés à Sarcelles, à Sannois ou encore à Mériel. La matinale avec dans un instant vos dernières informations proches de chez vous. Nous retrouverons aussi l'album de la semaine avec Ariana Grande, je vous le reprécise. Son huitième album est sorti le 31 juillet dernier. Votre radio valdoisienne sera présente sur la nouvelle édition du Forum des associations. C'est sur la jetée du lac d'Anguin-les-Bains. De nombreuses initiations vous seront présentées dimanche 6 septembre à partir de 10h30. Venez rencontrer les bénévoles de votre radio pour en savoir davantage. Nos réseaux sociaux ou encore la ville d'Anguin-les-Bains. Nous sommes maintenant en 1989 avec Marc Lavoine, c'est la vie.

0: Moon. Tout de suite, on fait un premier point sur la circulation en Île-de-France, sur les routes, comment ça circule. N'hésitez surtout pas à nous faire part aussi de vos difficultés. Hein. Au 01 34 12 12 22, l'entraide aussi, ça existe sur votre radio valdoisienne.
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0: Un petit peu plus d'une centaine de kilomètres de bouchons, avec notamment du rouge sur la 86. On nous signale aussi un véhicule léger en panne du côté de la A13 et quelques perturbations, notamment si vous êtes sur la A4, mais rien de très très très méchant à 7h32. Un concert au Stade de France demain et samedi à 21h. Une heure. Du coup, à l'occasion des concerts de PLK, il y aura des restrictions de circulation et de stationnement autour du Stade de France demain et après-demain. La matinale maintenant avec vos quelques informations proches de chez vous. C'est l'heure de votre flash valdoisien. Et Green Récup, un mois après l'incendie à Argenteuil survenu sur son site, de nouveaux éléments ont été transmis aux autorités, explique Green Récup, société spécialisée dans la gestion des déchets des entreprises. Dans la nuit du 31 juillet au 1er août, un incendie s'était déclaré rue de l'Ouest à Argenteuil. L'intervention rapide des sapeurs-pompiers a permis de contenir l'incendie, de préserver les entreprises voisines. Aucun blessé n'est à déplorer, rappelle l'entreprise. Un mois après le sinistre, Green Récup explique que les images de vidéosurveillance du site ont été transmises aux enquêteurs. Elles font apparaître une intrusion sur le site ainsi que l'apport de combustible peu avant le départ de feu. Une plainte a été déposée de l'entreprise, coopère pleinement avec les autorités. La piste du stade Charletti à Paris, le 19 juillet dernier à 13h40, sous le cagnard, Béatrice Tassin, la sprinteuse de la ASS Sarcelles, est devenue championne de France junior du 200 mètres au terme d'une course très aboutie qui a confirmé ses progrès au départ et sur le relâchement en fin de course. Du 18 septembre au 11 janvier 2027, le Musée national de la Renaissance, installé dans le château des Coins, propose une exposition temporaire intitulée Couronner le ciel, épi de fêtage et décor de toiture de la Renaissance française. Cette initiative a vu le jour à l'occasion des travaux de restauration des façades sur cour entrepris depuis septembre 2023 au sein du château. Des visites guidées sont proposées les week-ends, offrant notamment l'opportunité de découvrir les sculptures en métal ou en céramique qui ornent les toitures des châteaux, des églises ou encore des maisons. Et puis 6000 km, c'est la distance que Juliette Riette, habitante d'Hermont, et Camille Cali devront parcourir ensemble à bord de leur Renault 4L. Les deux collègues se préparent à participer à la 30e édition du 4L Trophy qui se déroulera du 17 au 28 février 2027. C'était vos quelques informations proches de chez vous sur IDFM Radio.
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0: La matinale dans un instant avec quelques coups de cœur BD présentés par Fred de la librairie Impression, librairie anguénoise. Mais juste avant, voici Benson Boone.

0: IDFM Radio, bonne rentrée littéraire, bonne rentrée à la librairie Impression qui vous accompagne une nouvelle fois pour cette nouvelle saison. Le jeudi avec Fred, aujourd'hui, bonjour.
1: Bonjour Christophe.
0: Les dédicaces, c'était bon hein, cet été, hein. C'était cool à la librairie Impression.
1: Ben, c'était,
0: j'ai pas pu venir.
1: Boxo.
0: J'ai pas pu venir à celle du 26 août, mais il y en aura d'autres Christophe. À venir par la suite.
1: Mais oui, il y en a une incessamment.
0: Le 11 septembre.
1: Le 11 septembre, une date à retenir. Non, je plaisante.
0: Bon, on la connaît, cette
1: date. Bah oui, c'est une date politique. Cette fois-ci, c'est rare. Hein, la librairie reçoit, non pas un politique lui-même.
0: Ça aurait pu, il aurait pu venir ou pas, à ton avis?
1: Ah, je ne sais pas. On lui a pas demandé. Nous, on se concentre sur la bande dessinée. Mais par contre, on reçoit son autrice, qui s'appelle Victoria Grenier, et qui a dessiné, qui a réalisé une bande dessinée sur Gabriel Attal, en fait, dans les pattes de Gabriel Attal, et on est au niveau de son chien, qui est un chihuahua.
0: Futur président de la République, peut-être.
1: Ah non, c'est un chocho, pardon.
0: Avec son chocho, il vient.
1: Avec son chocho.
0: À l'Élysée. Ah, il est peut-être déjà venu, puisqu'il a été quand même ministre. Et aussi premier ministre.
1: Bah, oui. Donc, en fait, je ne le savais pas encore, mais Victoria Grenier est dessinatrice officielle de l'Assemblée nationale, donc c'est quand même une personne qui s'y connaît un petit peu en politique.
0: Ouais, nous l'avions déjà reçue, justement, elle nous a parlé un petit peu
1: dans le cadre
0: de l'hémicycle et ce qu'elle propose pour les médias, parce que ses dessins aussi sont diffusés notamment sur certaines chaînes d'information.
1: Voilà, et donc là elle a trouvé un éditeur, elle a réalisé une bande dessinée et on va être dans l'intimité de Gabriel Attal vu par son chien. Ça va être très très sympa. L'album sort le 9 septembre, donc ne le cherchez pas tout de suite en librairie, mais pour le 11, donc l'album sera là et l'autrice sera présente à la librairie pour une dédicace.
0: Entre 15 et 19 heures à peu près.
1: Voilà, c'est ça, entre 15 et 19 heures, un vendredi soir, à la librairie Impression.
0: Le 11 septembre, donc, pour découvrir Victoria Grenier.
1: De toute façon, maintenant, les dédicaces sont gérées directement sur le site. Vous avez des créneaux horaires sur lesquels vous pouvez vous inscrire. Donc, à partir du moment où on publie la dédicace sur le site, vous pouvez immédiatement vous inscrire.
0: Elle a fait un très joli dessin, mais je ne l'ai plus. Je l'ai remonté dans mon bureau où il est là. Il doit traîner dans le studio. Je peux te le montrer à la rigueur.
1: Dans les piles d'accord.
0: En tout cas, aujourd'hui, on va parler d'une artiste suédoise, maintenant.
1: Oui, une expo qui vient de se clôturer.
0: Oui, c'était fin août, hein, au Grand Palais. Une expo que tu as vue, justement, de cette artiste suédoise.
1: Grandiose. Mais en fait, l'artiste, je l'ai découverte à travers la bande dessinée qui lui est consacrée par un auteur, me semble-t-il, suédois, lui aussi, qui a réalisé une bande dessinée incroyable à la manière de... On parle de Ilma... Afklint, donc une autrice suédoise de la fin du 19e siècle, qui a été en fait une précurseuse de l'art moderne. En fait, elle a été découverte, mais elle a été remise au goût du jour aux alentours des années 2018 par une grande rétrospective qui a eu lieu à New York, au Musée d'art moderne de New York. Et là, on s'est rendu compte en fait qu'elle était en avance sur tous ces amis artistes qui ont lancé l'art moderne à la fin du 19e. Et c'est une autrice complète qui a commencé par l'Académie des Beaux-Arts, qui a été ensuite naturaliste, qui a fait beaucoup beaucoup de travail pour les encyclopédies qui sont devenues des classiques. Et ensuite elle était aussi dans un groupe de femmes de l'époque qui faisait du spiritisme, et elle a été influencée énormément par ces séances de spiritisme, par les voix qu'elle entendait, par des communications qu'elle avait avec l'au-delà. Et en fait, elle a peint des toiles gigantesques, énormes, avec une codification qui lui est propre, avec une sensibilité où elle transcrivait en fait cette osmose qu'elle avait avec la nature, avec l'univers qui l'entourait. C'est impressionnant, vraiment. Je suis désolé que cette expo soit déjà finie. L'album, lui, est sorti au mois de mai, je crois. Donc, on avait tout le temps de le lire et de le chroniquer. Malheureusement,
0: ça passe vite.
1: Le temps passe. Et du coup, je l'ai lu un petit peu tard. On le chronique aujourd'hui. Mais en tout cas, déjà, vous pouvez vous tourner vers la bande dessinée parce qu'elle a été réalisée à la manière d'eux. C'est-à-dire que si Ilma Afklint avait réalisé une bande dessinée, ça aurait donné cet album. C'est superbe. C'est hyper intéressant. Et franchement, cette femme est totalement incroyable. Donc, il y aura d'autres expos, j'imagine, parce qu'on va sûrement encore entendre parler d'elle. Donc n'hésitez pas, pour l'instant, lisez la bande dessinée qui est publiée aux éditions des musées nationaux.
0: Merci beaucoup, hein, Fred, hein, d'être passé.
1: Merci, Christophe.
0: À très vite sur IDFM Radio pour d'autres coups de cœur BD, manga ou encore comics. Vous êtes toujours sur la plus belle des radios du Val d'Oise. Rendez-vous la semaine prochaine, Fred.
1: À bientôt, Christophe.

0: Toutes les musiques pour toutes les générations sur UDFM Radio le matin. C'était Diana Ross.
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0: L'album s'appelle Pétale, sorti le 31 juillet. C'est Ariana Grande qui nous propose un huitième album. 33 ans pour la chanteuse américaine. Elle a décidé dernièrement de faire une pause pour une durée indéterminée. Sa carrière, ça y est, s'arrête pour l'instant, pour l'heure. Il nous reste ses tubes, ses chansons à travers ce nouvel album à découvrir toute cette semaine sur votre radio valdoisienne. Elle a d'ailleurs fait ses adieux à la scène, c'était mardi soir à Londres. Elle s'est aussi retirée d'une comédie musicale qui était prévue pour elle en 2027. En tout cas, sa dernière tournée a été un triomphe. Son dernier album à découvrir toute cette semaine a été très rapidement en tête des ventes. Découvrons ce matin le morceau Pétale. C'est Ariana Grande sur IDFM Radio à 7h48.

C'était Ariana Grande avec Pétale. On retrouvera la chanteuse américaine demain puisque nous vous faisons découvrir son nouvel album qui s'appelle tout simplement Pétale. 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IDFM Radio, bien plus qu'une radio, avec maintenant un classique de Daniel Balavoine. Voici l'Aziza.

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Répondez à la question du jour. La voici. Par qui Laurent Fignon s'est-il fait souffler sur les Champs-Élysées sa victoire au Tour de France en 1989? Où étiez-vous en 1989? Par qui Laurent Fignon s'est-il fait souffler sur les Champs-Élysées sa victoire au Tour de France en 1989? Je vous attends. Bonne chance.

0: bon jeudi sur EDFM Radio. Nous sommes le 3 septembre, je vous le reprécise. À 8h, retrouvons maintenant Angélique. Bonjour pour l'horoscope.
1: Bonjour à tous. Bonjour Christophe.
2: Bélier, votre journée s'accélère et une rencontre imprévue pourrait joliment bousculer vos habitudes.
3: Taureau, la matinée reste tranquille avant qu'un changement de programme ne réveille votre curiosité.
4: Gémeaux, Uranus stimule votre originalité et vous réserve une surprise qui ne vous laisse pas indifférent.
5: Cancer, côté travail, un imprévu de dernière minute vous oblige à revoir votre organisation.
6: Lion, votre charme attire les regards et une rencontre pourrait joliment pimenter votre rentrée.
7: Vierge, votre sens du détail vous permet de repérer une erreur avant qu'elle ne vous fasse perdre du temps.
8: Balance, votre vie sociale s'anime et une rencontre pourrait rapidement devenir très intéressante.
9: Scorpion, un imprévu familial vous demande de vous adapter, mais l'ambiance reste finalement légère.
10: Sagittaire, une invitation de dernière minute vous sort de la routine et vous promet une soirée animée.
11: Capricorne, vos obligations ralentissent quelque peu votre journée, mais vous gardez votre optimisme.
12: Verseau, votre entourage vous surprend et vous pousse à regarder certaines habitudes autrement.
13: Poisson, une rencontre chaleureuse vous redonne de l'élan et donne du peps à votre rentrée.
14: Une excellente journée à tous.
0: Merci beaucoup Angélique, angélique.fr pour retrouver l'horoscope du jour. Je vous propose maintenant d'écouter un petit peu de musique avec le tube d'Andrea Johnson, Glorious. Et juste avant, c'est vos quelques informations proches de chez vous. Bienvenue.

0: 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Green Récup, un mois après l'incendie à Argenteuil survenu sur son site, de nouveaux éléments ont été transmis aux autorités, explique Green Récup, société spécialisée dans la gestion des déchets des entreprises. Dans la nuit du 31 juillet au 1er août, un incendie s'était déclaré rue de l'Ouest à Argenteuil. L'intervention rapide des sapeurs-pompiers a permis de contenir l'incendie, de préserver les entreprises voisines. Aucun blessé n'est à déplorer, rappelle entreprise. Un mois après le sinistre, Green Récup explique que les images de vidéosurveillance du site ont été transmises aux enquêteurs. Elles font apparaître une intrusion sur le site ainsi que l'apport de combustible peu avant le départ de feu. Une plainte a été déposée et l'entreprise coopère pleinement avec les autorités. La piste du stade Charletti à Paris, le 19 juillet dernier à 13h40 sous le cagnard, Béatrice Tassin, la sprinteuse de la ASS Sarcelles, est devenue championne de France junior du 200 mètres au terme d'une course très aboutie qui a confirmé ses progrès au départ et sur le relâchement en fin de course. Du 18 septembre au 11 janvier 2027, le musée national de la Renaissance installé dans le château d'Écouen propose une exposition temporaire intitulée « Couronner le ciel, épis de fêtage et décors de toiture de la Renaissance française ». Cette initiative a vu le jour à l'occasion des travaux de restauration des façades sur cour entrepris depuis septembre 2023 au sein du château. Des visites guidées sont proposées les week-ends, offrant notamment l'opportunité de découvrir les sculptures en métal ou en céramique qui ornent les toitures des châteaux, des églises ou encore des maisons. Et puis 6000 km, c'est la distance que Juliette Riette, habitante d'Hermont, et Camille Galli devront parcourir ensemble à bord de leur Renault 4L. Les deux collègues se préparent à participer à la 30e édition du 4L Trophy qui se déroulera du 17 au 28 février 2027. C'était vos quelques informations proches de chez vous sur IDFM Radio.
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0: La matinale souhaite encore une fois une très bonne fête au Grégoire. Bonjour, bon réveil, bienvenue sur EDFM Radio 8h08. Dans un instant, votre soirée télé, votre invité du jour, la chanteuse Gomard. Juste avant, c'est Soprano avec DJ.
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0: IDFM Radio, la matinale avec DJ, c'était le nouveau Soprano. Votre soirée télé à 8h11, notre sélection pour ce jeudi 3 septembre avec à 21h10 sur TF1, une nouvelle série, Le Mystère de la Chambre Jaune, avec notamment Claire Romain. Sur France 5, un documentaire à 21h05, Dans les pas du mammouth géant, et puis un film sorti en 1998 sur TMC, à découvrir à 21h25 avec Frédéric Diffenthal, c'est Taxi.
1: Après avoir écumé les banques hollandaises, italiennes, belges, le gang des Mercedes vient d'entrer en France. Deux mots d'ordre à cette mission. Sérénité, hein ?
2: Ça t'intéresse de voir comment on mène un véritable interrogatoire ?
3: Non. Ouais, ben tu vas venir voir quand même.
1: Et efficacité.
0: Voilà un court extrait de la bande-annonce du film Taxi. Nous étions en fin des années 90. Un film à redécouvrir ce soir sur TMC, IDFM Radio.

0: Zazie, tout le monde, il est beau, 8h16, que se passe-t-il maintenant? La météo et juste après votre invité du jour. Merci d'être avec nous jusqu'à 9h30.
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0: Aujourd'hui, les températures sont comprises entre 17 à 26 degrés à Sannois, à Sarcelles, à Mériel ou encore à Franconville. De belles éclaircies attendues, pas mal de nuages aussi. Bonne journée, IDFM Radio vous accompagne 24 heures sur 24 et 7 jours sur 7.
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0: IDFM Radio, merci de nous rejoindre maintenant pour écouter la merveilleuse voix de Gomard. Bonjour Gomard.
2: Salut, merci pour l'accueil.
0: Ton vrai prénom c'est Margot. Nous avions déjà reçu cette jeune artiste il y a quelques années en arrière avec un premier album sorti en 2019, ouais. L'album Jaune.
2: C'est ça, exactement.
0: Avec le single Yellow pour rester exactement... Yes, bah dans écoute, la même couleur.
2: Tout à fait, puis toujours toujours amoureuse de la couleur jaune, si tu veux.
0: Par rapport aux Beatles, non? Par rapport à leur
2: Ouais, il y a eu un petit clin d'œil, parce que c'est vrai que j'ai toujours été une grande fan de Yellow Submarine et aussi de la manière dont elle avait été créée cette chanson. Et je trouve que enfin c'est toujours même la chanson de Coldplay de Yellow, du coup enfin Yellow de Coldplay,
0: oui,
2: aussi, évidemment,
0: c'est vrai,
2: tu vois, c'est toujours une couleur moi qui me met en joie.
0: Une belle balade hein, de oui. Coldplay. Hello, t'as réussi à monter dans un sous-marin par rapport à la chanson des Beatles aussi, non?
2: J'ai fait du... Oui, tu sais que j'ai fait du sous-marin, effectivement, peut-être 2 mois après écouter la chanson, donc je pense qu'il y a toujours... J'ai un lien voilà, avec le jaune, les Beatles, Coldplay et tout, il y a un truc fort qui se passe.
0: Premier album, donc tu l'as laissé vivre, après le Covid aussi, bien évidemment, ouais. Ça n'a pas dû être forcément évident. Live Nation t'a repéré, ouais. C'est eux qui ont signé ton album.
2: Oui, c'est ça, je suis avec eux, je suis en touring, enfin sur la partie concert avec eux depuis 2019, puis il y a eu le Covid, 2 ans de Covid, mais j'ai eu de la chance de signer avec eux juste avant. Et puis pendant le Covid, ils ont monté leur label, ils m'ont dit écoute, ça te dirait d'être la première artiste 360 chez nous, qu'on s'occupe du coup de produire ton disque, de te faire tes tournées, tes concerts, enfin tout, absolument tout, et j'ai dit oui, et j'ai bien fait parce que c'est vraiment une super équipe, enfin c'est une très très grosse machine Live Nation, ça peut faire un peu peur, mais pour les artistes émergents, il y a vraiment un vrai accompagnement et on s'y sent bien maintenant.
0: Ouais, c'est vrai qu'ils accompagnent énormément d'artistes sur des grosses tournées, ouais. Des festivals, j'ai pas comme ça des noms en tête, mais ils produisent énormément.
2: Énormément. Bah, ils ont tous les gros artistes internationaux, donc bah ça de Coldplay à Beyoncé à The Weeknd à Bruno Mars et sur les artistes émergents, justement quand t'es artiste chez eux et que tu es un artiste émergent, bah t'as la chance de pouvoir jouer dans des grandes scènes justement et de faire des premières parties même de gros festivals. Ils ont le Main Square Festival aussi à Arras que j'ai eu la chance de faire en 2024 juste avant Shane Paul. Ça c'est quand même une sacrée aventure et du coup j'ai de la chance de me produire sur des belles scènes avec eux tout au long de l'année.
0: T'as vu Bruno Mars et The Weeknd dernièrement au Stade de France ou pas?
2: J'ai vu Bruno Mars, je pouvais pas être là pour The Weeknd mais j'ai vu Bruno Mars et c'était dingue. Moi je trouve que c'est un showman de malade, il est tellement charismatique sur scène, je suis absolument fan de l'énergie qu'il transmet au public.
0: Le Stade de France tu le connais bien, tu ouais. as foulé la scène de ce célèbre stade en 2022 hein, 2-3 concerts en première partie du concert de Coldplay. Hein.
2: Oui, tout à fait.
0: C'était royal, c'était fou.
2: C'était royal, c'était... Là, ça fait du coup... ça va faire 4 ans maintenant, mais c'est une histoire que je raconte régulièrement, tu vois, je pense que peut-être 2-3 fois par semaine, tellement c'est fou. Et je suis retombée sur des vidéos, justement, il n'y a pas longtemps. Et c'est vrai que moi, quand j'ai joué, j'ai eu la chance de le faire 2 soirs de suite, il y avait 70 000 personnes. Et c'était une expérience, vraiment le genre d'expérience qu'on pense pas nous vivre dans notre vie en tant qu'artiste, surtout qui débute. On a quand même une liste de salles qu'on rêve de faire, que ça soit même l'Olympia, pour moi c'est déjà un rêve de malade, et du coup le Stade de France, jamais je l'aurais pensé une seule fois. Et c'était rigolo parce que tu vois, on me l'a annoncé un 1er avril. Donc moi quand on me l'a annoncé, j'ai cru vraiment que c'était une vanne. Et on m'a dit non, mais si Coldplay a écouté ton projet et a adoré et veut te faire chanter avant lui 2 soirs de suite.
0: T'as chanté avec Chris Martin ou pas? Après, avant?
2: Ah non, malheureusement j'ai pas pu chanter avec lui. Mais par contre, c'est rigolo, on a communiqué par carte interposée dans les loges tout au long du week-end et par mail aussi. Puis à la fin de son concert, Chris Martin a quand même dit « Thanks to Gomard ». Et je me suis dit « Ok, c'est fou, Chris Martin codait mon projet, Chris Martin m'identifie, donc ça c'est incroyable. »
0: Et Yellow, du coup, on parlait de la chanson aussi de Coldplay. Ouais. Est-ce que éventuellement tu peux la reprendre? Parce que t'as fait une autre version, hein. C'est une autre chanson, hein, ton premier single.
2: Oui, c'est
0: Yellow. Chanson. Ça n'a rien à voir avec la chanson Yellow de Coldplay, mais est-ce que tu l'as déjà reprise, cette chanson de Coldplay?
2: Oui, je l'ai déjà reprise, j'ai repris beaucoup de chansons de Coldplay parce que je suis une amoureuse de Coldplay. Et du coup, j'étais ravie de faire la première partie, même leur concert à eux, moi, pour moi, ça reste le meilleur concert que j'ai vu au Stade de France, celui de Coldplay. Et c'est des chansons. chansons que j'aime reprendre régulièrement à la guitare parce que c'est juste, ça me, c'est des chansons un peu intemporelles. Je trouve que Chris, il est fort pour faire ça. Enfin, les Yellow, elle doit avoir peut-être plus de 10 ans maintenant et je trouve qu'en fait, tu les réécoutes encore aujourd'hui. Tu t'en lasses pas, ça pourrait être réécouté. Enfin, c'est assez fort. De faire des chansons temporelles comme ça, il est très très fort, Chris Martin.
0: On va écouter une de tes premières chansons, issue de ton deuxième album qui est sorti le 29 mai dernier. L'album s'appelle Réel. Voici le titre Désolé, ça ira, deuxième single de ce nouvel album, disponible partout de chez partout, en tout cas sur toutes les plateformes, puisqu'il n'est pas sorti physiquement, soit en CD ou soit en vinyle, mais on peut aller sur ta chaîne YouTube ou sur les plateformes que nous connaissons bien pour récupérer toutes tes chansons. À tout de suite, Gomard sur IDFM Radio.

0: Désolé, ça ira. Gomard est toujours avec vous sur IDFM Radio. Deuxième single extrait de ton dernier album Réel. Cette chanson, dis-nous un petit peu comment tu l'as écrite, composée. Tu as tout fait de toute façon déjà sur le deuxième album pratiquement. Comme sur le premier, t'aimes bien tout faire, toi.
1: J'aime bien tout faire, mais sur cet album, pour la première fois, je me suis quand même associée aussi avec des auteurs, plusieurs auteurs, parce que j'avais envie d'ouvrir un peu plus ma création. Et je trouve que c'est important en tant qu'artiste des fois d'aller voir ce qui se passe et produire avec d'autres aussi, parce que des fois ils ont le recul aussi sur toi, ils apportent une sorte de fraîcheur. Et moi, ça, j'avais juste envie. Puis même le travail collectif d'une chanson aussi, de faire une chanson à plusieurs, un peu ce ping-pong créatif, c'est quelque chose que j'aime beaucoup faire. Donc j'avais envie de le faire sur ce projet. Donc je me suis associée sur cet album avec plusieurs auteurs, notamment Alien et Pex du groupe VSO, qui est un groupe nîmois, qui je fais des gros bisous et qui maintenant écrivent pour beaucoup d'artistes de la chanson française, pop française, mais qui ont cette énergie là du sud, moi que j'aime beaucoup, cette énergie très solaire. Ils viennent de Nîmes, moi j'ai mes parents sont à Montpellier, enfin c'est une région qui me plaît beaucoup, l'énergie en fait des...
0: Et eux ils font plutôt du rap.
1: Ils font plutôt du rap, mais ils ont quand même un certain goût pour la mélodie et les textes et les chansons françaises, ils écoutent énormément de chansons françaises et du coup ils ramènent quelque chose de très très moderne finalement, et j'avais vraiment très envie de collaborer avec eux là-dessus. Donc on a fait la chanson Désolé, ça ira, justement, qu'on a coécrit ensemble. Nous aussi également, qu'on peut retrouver dans l'album. On a fait 3-4 comme ça. Et c'était super marrant. Enfin, c'est vraiment, tu sais, le genre de session un peu magique où... en fait, je suis arrivée en session sur Désolé, ça ira. Et je venais... j'avais un pote qui m'avait un peu pris la tête parce que j'avais pas liké une de ses photos sur Instagram.
0: Oh.
1: Et ensuite, on a commencé à faire une discussion sur, en fait, on n'est pas parfait, on essaie de faire ce qu'on peut, et c'est vrai que je voulais faire un truc un peu marrant, de se mea culpa, genre de désolé, pas désolé. Ok, des fois je fais des petites boulettes, j'oublie les anniversaires, ça peut arriver, j'essaye le moins possible, je like pas des photos, mais ça veut pas dire que je suis pas là et que je vous aime pas, et c'est pas si grave finalement, et en même temps, enfin voilà, on n'est pas parfait quoi. Et du coup c'était parti, c'est une chanson vraiment qui parle d'amitié. Et même s'il y a aussi pas mal qui ont cru que ça pouvait être une chanson de rupture, mais c'est vraiment pas le cas là pour le coup. C'est vraiment juste, je dis à mes potes, je fais ce que je veux, je suis désolée, des fois je fais une boulette, des fois, et surtout des fois, je suis pas parfaite, ça m'arrive de faire des erreurs, mais je vous aime quand même, et ça va, en fait on oublie tout aussi avec le temps, et c'est ok. Donc c'est assez rigolo de faire ça avec eux, parce que eux aussi étaient dans la même situation que moi, justement la même journée. Ce côté un peu bourbier aussi qu'on peut être quand on est artiste, c'est d'arriver un peu en retard, de mettre du temps à répondre aux messages parce qu'on est dans nos...
0: T'arrives souvent en retard ou pas?
1: J'essaye de moins en moins. Ça peut m'arriver un petit peu, mes potes appellent ça le quart d'heure Gomard. C'est quand tu vois, des fois j'arrive 10-15 minutes en retard et tout, mais c'est ce que je leur dis, c'est vraiment juste, j'ai 10 000 trucs dans la tête et des fois je fais pas attention à l'heure et tout. Voilà, c'était un peu pour s'excuser de ça, mais en même temps une déclaration aussi à mes copains.
0: Gomard est toujours avec vous sur EDFM Radio. Dans un instant tu joueras en live le morceau Laisse parler les filles. Nous parlons avec toi de ton dernier album qui est sorti le 29 mai dernier, qui s'appelle Réel.

0: C'était une artiste qu'on adore, Annie Lolove. Nous l'avions reçue sur la saison 2025-2026 dans le cadre de la matinale. Il est presque 8h32. Nous faisons un nouveau point sur la circulation en Ile-de-France avant de retrouver votre invité du jour, la chanteuse Gomard.
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0: Un petit peu plus de 200 kilomètres de bouchons. Quelques précisions par rapport à ces kilomètres de bouchons. Peut-être ça vous intéresse avec différents accidents. Un accident sur la 115, un autre sur la A1 avec deux camionnettes impliquées, ainsi qu'un accident sur la N2.

0: explique Green Recup, société spécialisée dans la gestion des déchets des entreprises. Dans la nuit du 31 juillet au 1er août, un incendie s'était déclaré rue de l'Ouest à Argenteuil. L'intervention rapide des sapeurs-pompiers a permis de contenir l'incendie, de préserver les entreprises voisines. Aucun blessé n'est à déplorer, rappelle l'entreprise. Un mois après le sinistre, Green Recup explique que les images de vidéosurveillance du site ont été transmises aux enquêteurs. Elles font apparaître une intrusion sur le site ainsi que l'apport de combustible peu avant le départ de feu. Une plainte a été déposée et l'entreprise coopère pleinement avec les autorités. La piste du stade de Charletti à Paris, le 19 juillet dernier à 13h40 sous le cagnard. Béatrice Tassin, la sprinteuse de la ASS Sarcelles, est devenue championne de France junior du 200 mètres au terme d'une course très aboutie qui a confirmé ses progrès au départ et sur le relâchement en fin de course. Du 18 septembre au 11 janvier 2027, le Musée national de la Renaissance installé dans le château d'Écouen propose une exposition temporaire intitulée « Couronner le ciel, épis de fêtage et décors de toiture de la Renaissance française ». Cette initiative a vu le jour à l'occasion des travaux de restauration des façades sur cour entrepris depuis septembre 2023 au sein du château. Des visites guidées sont proposées les week-ends, offrant notamment l'opportunité de découvrir les sculptures en métal ou en céramique qui ornent les toitures des châteaux, des églises ou encore des maisons. Et puis 6000 km, c'est la distance que Juliette Riette, habitante d'Hermont, et Camille Galli devront parcourir ensemble à bord de leur Renault 4L. Les deux collègues se préparent à participer à la 30e édition du 4L Trophy qui se déroulera du 17 au 28 février 2027. C'était vos quelques informations proches de chez vous sur IDFM Radio.
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0: Merci d'être avec nous toujours avec Gomard, artiste que nous apprécions énormément, que nous suivons déjà avec son premier album. En tout cas, ce deuxième, on l'a largement suivi. On continue, en tout cas, à diffuser les chansons de cet album, notamment le premier single Non. L'album est sorti le 29 mai, il s'appelle Réel. Je le reprécise, disponible sur toutes les plateformes. Il a mis un petit peu de temps quand même, ce deuxième album, j'ai l'impression, à sortir, parce que le single Non s'est bien installé aussi avant que ce deuxième album arrive. Hein.
1: Oui, complètement. Mais l'histoire de Non, elle est assez dingue. C'est-à-dire qu'on avait prévu de sortir l'album dans justement le 29 mai et Non un peu plus tard. Et en fait, on m'a quand même, enfin, je devais quand même essayer de tester des petits refrains sur TikTok, sur Instagram. Et je pensais pas du tout que Non allait prendre comme ça a pris sur TikTok. J'ai vraiment juste posté un soir une vidéo de, en plus c'est ma maman qui m'a filmé, ça a pris 5 secondes à filmer, je suis dans ma rue, je suis en train de danser sur le refrain, et on l'a posté à 23h, et là j'ai ma manageuse qui m'envoie un message et qui me dit Gomard va voir sur TikTok, et là je vois le nombre de vues, on en est peut-être à 600 000 vues maintenant, et surtout je vois le nombre de partages de la chanson. À l'heure actuelle il y a eu plus de 10 000 personnes qui ont repris la chanson, enfin la vidéo, sur qui ont fait des vidéos, en fait il y a eu 10 000 créations sur TikTok avec le refrain.
0: C'est fou.
1: Et c'était assez dingue. Le truc c'est que à l'époque, on n'avait pas encore terminé le morceau. On avait juste mis un petit refrain qui n'était pas masterisé pour essayer. Et les gens le demandaient et tout. Mais malheureusement, tu sais, des fois, avec les timings de label et de production, de mix master, ça a pris un peu de temps. Donc, on a pu sortir que le titre en mars. Et on a dû finir l'album en avril. Donc, il est sorti en mai. Donc, effectivement, moi, j'aurais préféré sortir l'album plus tôt avec ce qui s'est passé sur Non. Mais des fois, tu sais, ça arrive. C'est OK. Les timings de label, c'est pas forcément nous qui décidons. Mais je suis très contente des retours qu'il y a sur Non encore aujourd'hui. Tu vois, là, ce matin, j'avais un message d'une nana qui m'a envoyé, enfin, qui m'a dit qu'elle est en train d'écrire une pièce de théâtre inspirée de la chanson.
0: Cool.
1: Il y a que des belles histoires. Une autre personne qui a démissionné en écoutant le titre. Enfin, j'ai beaucoup de femmes, beaucoup de mamans aussi, beaucoup de daronnes qui reprennent le titre. Et c'est une question vraiment, voilà, qui ont envie de s'émanciper d'une relation, d'un travail. Enfin, c'est une chanson qui aide énormément les gens.
0: Savoir dire non.
1: C'est ça. Et moi, ça me fait tellement plaisir en tant qu'artiste de voir qu'une chanson a pas juste, enfin, peut avoir un impact, un vrai impact dans la vie des gens et leur aider à prendre des
0: décisions. Pour toi, ça a été compliqué, pour tout le monde, de toute façon. Et puis, à un moment donné, tu l'as apprivoisé, ce nom, finalement.
1: Ouais, exactement.
0: Et tu le sors pas non plus tout le temps, bien évidemment.
1: Non. Mais j'ai appris à le sortir. Tu vois, avant, je sortais jamais. Donc, c'était un petit problème, quand même.
0: Pour pas vexer les gens, tu disais souvent oui.
1: Exactement. Et là, je le sors.
0: Est-ce que tu peux me rendre un service?
1: Ouais,
0: oui.
1: Voilà. Bah, bien sûr. C'était toute ma vie, tu vois. Et la chanson m'a beaucoup aidé et me sert de bouclier aussi maintenant. Ça qui est bien, c'est comme les gens m'ont identifié avec cette chanson, on me demande moins de services, on me demande moins de choses, ou alors quand je dis vraiment non quand j'ai envie de le dire, et je dis vraiment oui quand j'ai envie de le dire aussi. Et c'est un plaisir de voir en fait qu'on n'est juste pas tout seul là-dedans et qu'il y a plein de gens, c'est ça qui est beau avec la musique, qu'il y a plein de gens en fait comme toi, quoi.
0: Il y a 11 titres, hein, sur ton nouvel album.
1: Ouais.
0: Réel, pourquoi ce titre-là aussi? Rien à voir avec les réels ou les reels sur les réseaux sociaux?
1: Non. Mais c'est marrant qu'on m'a posé la question l'autre jour. Pour le coup, c'est limite l'inverse. Enfin, dans le sens où Réel, c'est un album que je voulais hyper sincère. Très très brut et très spontané, où c'est la première fois, j'avais adoré aussi le premier album Yellow, mais j'étais plus sur une fin d'adolescence, début d'âge adulte, donc j'étais encore plus.
0: Mais sur le premier album, tu étais déjà aussi sincère.
1: Oui, j'étais sincère, mais j'étais pas, j'osais pas parler de certains sujets encore, tu vois. J'étais en début de vie d'adulte. Alors que là, Réel, je suis vraiment, j'ai tous les titres, je me sens hyper alignée avec eux, et c'est la première fois que sur tout un projet, je suis hyper alignée avec eux, et que ça me ressemble vraiment à ce moment, et que surtout, je suis allée chercher des trucs pas forcément évident et mes tripes pour cet album, et j'avais envie vraiment de parler de certaines choses que je n'avais pas dit dans la vie de tous les jours. Du coup, c'est un album où je m'affirme vraiment, d'où le titre.
0: Tu nous rappelles comment t'es tombé un petit peu dans la musique? C'est vrai que t'as fait le cours Florent Musique.
1: Ouais, exactement, ouais.
0: Tu savais déjà jouer de la guitare avant, tu chantais aussi, mais t'avais besoin en tout cas de ce cours spécifique pour t'améliorer, pour aller plus loin.
1: Bah, c'est surtout que je me suis jamais été très école. Je me suis jamais trop sentie à ma place à l'école. J'ai beaucoup déménagé avec le travail de mon papa qui était au fonctionnaire, donc j'ai été la petite nouvelle pendant très longtemps. J'ai fait peut-être 18 déménagements en France.
0: Mais tu disais que c'était sympa finalement.
1: C'était sympa.
0: J'ai entendu une interview de toi et tu disais voilà, tout le monde s'intéressait à chaque fois à toi, à la petite nouvelle.
1: Justement parce que la musique, parce que mon père m'a offert une guitare quand j'étais plus jeune, et qu'en fait quand j'étais la petite nouvelle, j'étais tout le temps la meuf dans les anniversaires, les soirées qui faisait des chansons pour les copains, tu vois. Et je me suis rendu compte du pouvoir magique vraiment de la musique, et je me suis dit mais attends, j'arrive à me faire trop de copains en chantant des chansons aux gens et tout, et c'est vraiment comme ça que mon amour de la musique et de faire des chansons est né. Et quand j'ai passé mon bac, je savais pas du tout, je savais juste que je voulais chanter. Et mais je me voyais pas faire des études classiques parce que je tiens pas deux heures dans un amphithéâtre. Je suis hyper active et tout. Et donc on m'a parlé des cours Florent Musique et je me suis dit ah, ça peut être sympa. D'être dans une école un peu The Voice en mode école où t'es que avec des gens musiciens toute la journée et t'es à l'école mais au moins t'apprends ton métier. Et t'apprends à juste on avait des cours d'écriture, on avait des concerts dans des petites salles tous les mois à Paris, c'était nos contrôles, donc on était évalués sur notre présence scénique. Enfin, c'était vraiment beaucoup de travail, mais axé musique, et je me suis régalée. En fait, j'ai adoré ces trois ans, et mes meilleurs copains aujourd'hui sont issus de ces promos là
0: ta donc, première chanson c'était quoi, celle que tu as chantée en premier? Pas forcément une de tes chansons, mais au début, quand on a envie de faire ce métier, on s'essaye plutôt à chanter anglais, français. Tu chantais quoi?
1: Je faisais les deux, je me rappelle, je faisais français anglais. Mais la toute première chanson que j'ai écrite quand j'avais 14 ans, enfin, j'avais déjà écrit une chanson à 10 ans qui parlait de pâte au pesto.
0: D'accord, sympa.
1: C'était très
0: cool. C'est
1: bon. C'est vrai, voilà. Et à 14 ans, la première chanson s'appelait Papillon, je me rappelle, que je l'avais jouée d'ailleurs à mon audition pour les cours Florent Musique parce qu'ils demandent déjà de savoir écrire des chansons. Et c'était une chanson, c'est une chanson que t'écris quand t'as 14-15 ans, de rupture. T'imagines une rupture absolument dramatique alors que tu n'as pas encore eu d'histoire d'amour et tout, un truc très déchirant. Et Papillon, je me rappelle. Papillonne les papillons, enfin c'était ça, ouais. C'était ça. Et après, suite à ça, j'ai écrit tout mon album jaune pendant la période du cours Florent. Il y a d'ailleurs beaucoup de chansons de mon premier album qui sont issues de cours que j'ai eu ou d'inspirations que j'ai eu pendant le cours Florent. Donc, hyper intéressant.
0: Merci d'être avec nous, Gomard, sur IDFM Radio. Nous écoutons maintenant ta chanson Non.
1: Yes.

0: Gomard avec nous sur LFM Radio. On a parlé de cette chanson il y a quelques minutes. Effectivement, encore aujourd'hui, tu disais, elle est reprise un peu partout, hein, parodie ouais. ou autre. Hein, d'autres personnes aussi qui se l'approprient, puisqu'il y a un message quand même assez clair, ouais. assez fort. Oser dire non. C'est ouais. vrai que le non ne vient pas forcément tout de suite comme ça. On a toujours un peu peur de vexer, de blesser. Alors c'est sûr, faut pas le dire tout le temps, hein, non plus. Hein. Il y a des moments précis où il faut l'employer, ouais. ce nom.
1: Oui, il faut apprendre à le dire correctement. Et en plus, c'est fou parce que c'est quand même un des premiers mots qu'on apprend quand on est petit, tu vois.
0: Oui, on dit souvent non.
1: Oui, bah oui, c'est ça. Justement, on le dit beaucoup plus. Et il y a quelque chose qui se passe, je pense, avec quand on grandit, quand on rencontre les autres au collège, quand on a des émotions un peu d'adolescence, où on a un truc où on veut absolument se faire aimer. Enfin, en tout cas, moi, ça a été mon cas. Comme en plus je déménageais beaucoup, à chaque fois je devais me refaire des copains et tout, où du coup on se met à accepter des choses qu'on veut pas forcément, mais pour plaire, parce qu'on se dit en fait le oui il est facile, et avec le oui au moins personne va m'embêter. Tu sais, à l'époque du collège où il y a beaucoup d'harcèlement scolaire et tout, moi je sais que j'ai évité tout ce côté harcèlement parce que j'étais comme ça et que je disais oui à beaucoup de choses, donc je me retrouvais à faire toutes les bêtises possibles en classe pour aller amuser la galerie, tu vois, je me faisais tout le temps virer de cours et tout, j'étais un peu le petit clown qui acceptait plein de choses, donc j'avais pas de problème de harcèlement, j'avais plein de copains, mais en même temps bah j'étais pas vraiment moi-même parce que je faisais des trucs que j'avais pas forcément envie de faire, et j'avais peur en fait de, bah c'est ce que tu disais en fait, de blesser, de vexer, ou qu'on ne soit plus amis avec moi et tout. Donc ça a été tout une construction, enfin une déconstruction en fait, d'apprendre à dire oui, et ça a eu forcément des répercussions à l'âge adulte, et surtout je trouve dans le milieu de la musique, quand t'es une femme, que t'arrives dans ce milieu, qu'on te propose des contrats, que t'as l'impression, enfin toi tu sais ce que tu veux, mais il y a des gens au-dessus qui peuvent te dire ton image de toi, qui veulent te formater, qui te proposent des choses, tu dis oui parce que tu te dis en fait bah eux ils savent mieux que moi, forcément ils sont dans ce milieu là plus longtemps et tout, et du coup bah tu te rends compte qu'en fait t'as pas écouté ta petite voix intérieure, t'as pas écouté ton instinct, et pareil tu te retrouves dans des situations dans lesquelles tu voulais pas être, et en fait ça m'est arrivé plein de fois, et au bout d'un moment j'ai dit stop, en fait j'ai dit je veux plus être cette personne là, je veux m'affirmer, dire qui je suis et ce que je veux, et j'ai écrit cette chanson, et cette chanson vraiment ça a été une libération pour moi. C'est assez fou parce que il y a des gens qui font une thérapie, qui vont voir des psy, des gens, et puis il y a des artistes qui écrivent des chansons, et moi ça a été ma thérapie, j'ai écrit cette chanson et tout allait mieux dans ma vie, quoi, du jour au lendemain. Le pouvoir de la musique est assez fou pour ça.
0: Gomard, ton nouvel album s'appelle Réel, disponible depuis le 29 mai, avec 3 singles déjà finalement. Hein.
1: Ouais.
0: Non, désolé, ça ira, et Laisse parler les filles, que nous allons écouter dans un instant. T'es venu avec ta guitare, tu n'es pas venu avec ton kazoo. Kazoo, tu peux nous décrire à quoi ça ressemble un petit peu? Ça t'a appris un petit peu sur le tard, par la suite?
1: Oui, le kazoo, c'est un instrument que j'ai toujours... En fait, j'ai toujours trouvé cool parce que je trouve que c'est un instrument qui a un sous-côté. Que peu beaucoup... Enfin, il y a peu de gens qui aiment le kazoo. Les gens le trouvent souvent un petit peu, parce que en fait c'est le kazoo, c'est quand même une petite trompette, mais en fait on va jouer l'instrument avec sa voix, donc on va souffler en fait dans une sorte de petit tambour qui va reproduire le son d'un cuivre, mais ça va être avec sa voix, donc ça va être beaucoup plus simple à jouer qu'un cuivre, qu'une trompette. Tout le monde peut faire du kazoo, c'est assez accessible et c'est très rigolo, et moi je trouve que c'est un son très marrant, un peu fanfare, un peu bonne ambiance, bon enfant, mais qui peut énerver plein de gens. Et je sais pas, moi j'aime bien mettre les instruments que peu de gens aiment en avant, et je trouve le kazoo il est tout seul tout le temps.
0: Tu l'utilises parcimonie de toute façon sur l'album, hein.
1: J'en mets un petit peu,
0: non plus, pendant 2 minutes, tu joues du kazoo.
1: Non, j'en mets un petit peu sur l'album, donc du coup j'en joue dans Laisse parler les filles, j'en joue également sur scène, où je fais un petit solo de kazoo, et c'est très très rigolo, et là je viens d'acquérir il y a pas longtemps un kazoo électroacoustique, donc vraiment comme une petite guitare, quoi, que tu peux brancher, faire des solos de kazoo électrique, et c'est pas un instrument qui me fait beaucoup rire.
0: Donc principalement le kazoo, la guitare sur scène,
1: ouais.
0: Un peu la batterie, non, de temps en temps, t'aimerais pas?
1: Batterie, j'aimerais bien, bah maintenant j'ai une guitariste qui m'a rejoint sur le projet, qui s'appelle Olaf Richet, qui est la bassiste de Oshi. Et qui est une incroyable, et guitariste aussi. Du coup, on est deux sur scène en ce moment pour les festivals et les premières parties. Et également un trompettiste qui s'appelle Louis et qui fait des bisous, wow. Et tout. Donc pour l'instant, j'ai trompette, guitare électrique et moi la guitare plus sympathique qui lance des prods. Donc c'est un set assez hybride, assez festif, assez plus pop et plus rock, et c'est trop bien. Enfin, je m'éclate.
0: 11 titres sur ton nouvel album, tu l'as évoqué très rapidement aussi tout à l'heure, tu t'es un petit peu plus lâché, tu as parlé de choses,
1: ouais.
0: qui étaient au plus profond de toi, pour toi c'était pas le moment de lâcher tout ça sur ton premier album, et là tu le fais notamment,
1: ouais.
0: Tu parles aussi de quelque chose que tu vis au quotidien avec ta maman, c'est
1: oui.
0: le handicap sur le morceau Assise. Hein.
1: Tout à fait.
0: Comment, du coup, à quel moment tu t'es décidé à écrire cette chanson et à parler en quelque sorte du handicap de ta maman? Tu lui en as parlé aussi avant ou pas du tout?
1: Pas Pas du tout. Ma maman, en fait, je savais, moi, que je voulais parler de ce sujet-là depuis très longtemps, mais c'est toujours compliqué d'écrire sur le handicap parce qu'on n'a pas envie d'être lourd. Même, tu sais, en employer les mots fauteuil, enfin, c'est des mots qui peuvent être assez... Et j'ai vraiment réfléchi longtemps à comment le rendre aérien et poétique. C'est ce que je voulais, tu vois, enfin, lui faire une déclaration en chanson et lui dire, en fait, qu'elle est... C'est la personne la plus forte que je connaisse. Et j'ai réfléchi longtemps et quand j'étais petite, en fait, je faisais un rêve de ma maman qui me courait après dans un parc avec des jambes complètement normales, même des super jambes un peu supersoniques. Le truc, c'est que j'ai fait ce rêve tellement de fois quand j'étais petite, peut-être une centaine de fois, que j'ai cru que c'était un souvenir. Et ma mère me raconte que je suis allée la voir quand j'avais 5-6 ans, que je lui raconte ça, et que là, elle me dit, ben non, ma chérie, c'est pas possible que ce soit un souvenir quand tu es née. Je ne pouvais pas, déjà pas marcher. Donc c'est un rêve, et en fait, je me suis dit, si j'ai envie de quelque chose d'aérien, donc je vais partir de ce rêve pour écrire la chanson. C'est ce que je dis dans la chanson, je fais souvent ce même rêve où tu cours vers moi sur tes jambes en velours. Et en fait, je voulais le rendre justement pas lourd et pas terrien quoi, mais très aéré un peu et c'est ce que je voulais. Et du coup, c'est pour ça que j'emploie le mot, la chanson s'appelle Assise. Parce qu'en fait, ma mère est assise tout le temps, mais c'est pas parce qu'elle est assise qu'elle n'est pas grande. Et c'est ce que je lui dis, t'es assise, mais tu es plus grande que tout le reste et que tout le monde, même si tu es assise, tu vois. Et en fait, ta position n'a rien à voir et n'impacte pas la personne incroyable que tu es au quotidien, tu vois. Donc c'était finalement, quand j'ai trouvé ce schéma d'écriture-là, ça a été assez vite. Je me rappelle de l'avoir fait en une nuit, dans un état d'émotion assez forte où les mots coulaient d'eux-mêmes. À la guitare et je me suis dit j'ai pas envie de la faire écouter à ma mère de manière classique donc juste avec un casque et tout, je voulais quand même faire les choses en grand parce qu'elle mérite qu'on fasse les choses en grand. Donc j'ai demandé à Live Nation de réserver la salle des étoiles à Paris dans le 10e, celle qui leur appartient, et on a fait venir ma mère qui habitait à Nantes à l'époque avec des caméramans. Elle était ok pour être filmée, elle savait qu'il se passait quelque chose mais elle savait pas exactement ce que c'était. Et elle a pris le train parce qu'elle voulait montrer les galères aussi que les gens en fauteuil ont avec les transports et tout. Elle est arrivée dans la salle, j'étais toute seule sur scène, il y avait toutes les caméras autour et je vois le moment, je me rappellerai toujours le moment où je vois ma mère arriver dans le cercle de lumière, donc tout était filmé, qui me voit sur scène avec ma guitare et j'ai dit bonjour maman, et le bonjour maman, j'étais là genre il ne faut pas que je pleure, il était vraiment cassé et je lui ai fait la chanson comme ça. Donc j'ai vraiment privatisé les étoiles pour chanter cette chanson à ma maman pour la première fois et c'était un moment incroyable et je remercie vraiment mon label de m'avoir permis de vivre ça parce que
0: ta maman c'est Anne.
1: Anne, que j'embrasse très très fort.
0: Donc elle vient, elle arrive à se déplacer aussi sur quelques-uns de tes concerts, de tes scènes.
1: Ah bien sûr, elle vient vraiment quand elle peut, dès que je joue dans la région où elle habite. Et surtout, ce qui est bien, c'est que quand je chante cette chanson, il y a toujours la zone PMR. Donc dans chaque concert, qui est hyper important, mais qui peut des fois être un peu oublié, un peu
0: oui,
1: on pense pas forcément à eux. Les artistes font, enfin tu vois et moi c'était primordial de penser à eux. Donc à chaque concert, quand je la joue, je la dédie à eux. Et quand il y a ma mère en plus, et c'est assez émouvant parce qu'après je vais voir souvent les gens après au merchandising et tout. Il y a un moment de communion qui est assez dingue et l'idée c'est vraiment de les mettre en lumière parce qu'ils sont tellement invisibilisés dans la vie de tous les jours. On les regarde pas, on fait pas attention à eux. Je te parle même pas des. Moi je me bats pour les transports à Paris. Je trouve ça encore fou qu'il y ait une seule ligne de métro qui soit accessible et j'ai tellement vu ma mère mettre 4 heures à arriver à un endroit alors que nous on en met 20 minutes. Enfin, c'est la grosse galère. C'est des gens voilà, qui méritent d'être en lumière et qui sont tellement incroyables, tellement généreux. Ma mère est tellement drôle. On en rigole. Enfin, on a toujours vu son handicap, mais pas l'en transformer quelque chose. C'est vraiment intouchable, quoi.
0: Toi, t'as toujours vécu avec ça en plus depuis très très jeune, depuis toute petite. Hein.
1: Ouais, c'est ça. Et du coup, je pense que vivre avec une maman en fauteuil, ça t'apporte quand même un regard différent sur le monde. Et du coup, ça t'apporte une ouverture aussi d'esprit et une attention aux gens, aux choses et aux autres qui est une sensibilité aussi. Donc c'est vrai que c'est beau aussi qu'elle m'ait transmis ça. Mais je suis très contente. Enfin, à chaque fois que je chante cette chanson, je suis très contente de pouvoir mettre en lumière les gens en fauteuil.
0: Tes concerts là pour cette rentrée.
1: Est-ce que
0: tu as quelques scènes
1: Oui, alors je serai le 27 septembre à Saint-Germain-en-Laye dans le cadre du festival Saint-Germain-en-Laye avec Jérémy Frérot. Et je serai aussi le 25 octobre en concert pour Octobre Rose, au Grand Contrôle à Paris. Et là, je rentre d'une tournée de festival cet été qui était très très chouette. Et on est en train de monter une tournée aussi pour l'année prochaine où je vais aller défendre mon album enfin toute seule.
0: Donc cet été, finalement, t'as fait des concerts et t'es pas partie tellement en vacances.
1: Je suis partie un petit peu. Mes parents, du coup, dans le sud, à Montpellier. J'ai profité aussi de faire une pause parce qu'après après l'album et après tout le sac pour le professionnel, c'est important aussi de se ressourcer. Puis j'ai aussi écrit plein de nouvelles chansons parce que je m'arrête jamais.
0: Elles arrivent bientôt, ces chansons. Tu vas les poster un petit peu comme ça au fur et à mesure?
1: Ouais.
0: Ouais. Ou tu les gardes pour un autre projet, un EP ou un, bah là, ou un troisième album?
1: Là, l'idée, c'est plutôt de se laisser guider par la création et de poster des chansons avant de repartir sur le projet album qui m'a mis quand même beaucoup, beaucoup de temps. Je suis très contente de l'avoir sorti, mais là, j'ai juste envie de sortir des titres comme ça, des chansons comme ça, de faire des collaborations aussi et de voir ce qui se passe.
0: Merci beaucoup, Gomard, pour cette belle énergie. Ton deuxième album est disponible depuis le 29 mai, il s'appelle Réel. On va écouter Laisse parler les filles. Tu vas te saisir de ta guitare. Allez, un tout petit mot très rapide sur cette chanson. France Gall, t'es inspirée ou pas du tout? Parce qu'elle, elle la chantait dans les années 60, hein, Laisse parler les filles. Et là, c'est juste le titre, hein, puisque l'intégralité du texte, c'est toi qui as écrit une chanson.
1: Hein. Oui, en tout cas, c'est Laisse tomber les filles.
0: Oui, c'est
1: laisse
0: vrai.
1: Tomber les filles. Ouais, c'est et du coup,
0: et
1: oui,
0: là, c'est laisse parler les filles.
1: Donc, c'est un petit clin d'œil, effectivement, tu vois, à France Gall et sa manière aussi dont, enfin, les chansons, elle était quand même très engagée à l'époque, finalement, et j'ai voulu reprendre un petit peu ce petit gimmick, mais moi, je voulais surtout parler de la thématique. En gros, ça parle des gens et des hommes qui mettent des tunnels. Donc les tunnels, dans le langage un peu des jeunes, mineurs et tout, c'est vraiment les gens qui parlent un peu trop et qui laissent pas forcément les autres s'exprimer. On connaît tous quelqu'un qui arrive dans une salle et qui va accaparer l'attention, qui va vouloir accaparer, qui va pas laisser les gens parler quoi. Je voulais faire c'est un petit clin d'œil un peu marrant en fait aux garçons et aux potes qui sont un peu trop bavards ou au tonton du repas de famille qui va parler pendant 3 heures et personne va oser l'arrêter et tout. Et c'est une chanson un peu autodérision, du coup laisse parler les filles quoi, laissez-nous parler, mais de manière très fun évidemment. Il y a pas du tout enfin genre c'est une safe place quoi, Gomard.
0: Merci encore Gomard, à bientôt sur IDFM Radio. Et maintenant nous t'écoutons avec Laisse parler les filles.
1: Merci.
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1: On retrouve maintenant une nouvelle fois sur IDFM Radio l'horoscope. On remercie encore et toujours chaleureusement la chanteuse Gomard qui vous a rendu une petite visite ce matin, jeudi 3 septembre. Bonjour Angélique.
2: Bonjour à tous. Bonjour Christophe.
3: Bélier, votre journée s'accélère et une rencontre imprévue pourrait joliment bousculer vos habitudes.
2: Taureau, la matinée reste tranquille avant qu'un changement de programme ne réveille votre curiosité.
3: Gémeaux, Uranus stimule votre originalité et vous réserve une surprise qui ne vous laisse pas indifférent.
2: Cancer, côté travail, un imprévu de dernière minute vous oblige à revoir votre organisation.
3: Lion, votre charme attire les regards et une rencontre pourrait joliment pimenter votre rentrée.
2: Vierge, votre sens du détail vous permet de repérer une erreur avant qu'elle ne vous fasse perdre du temps.
3: Balance, votre vie sociale s'anime et une rencontre pourrait rapidement devenir très intéressante.
2: Scorpion, un imprévu familial vous demande de vous adapter, mais l'ambiance reste finalement légère.
3: Sagittaire, une invitation de dernière minute vous sort de la routine et vous promet une soirée animée.
2: Capricorne, vos obligations ralentissent quelque peu votre journée, mais vous gardez votre optimisme.
3: Verseau, votre entourage vous surprend et vous pousse à regarder certaines habitudes autrement.
2: Poisson, une rencontre chaleureuse vous redonne de l'élan et donne du peps à votre rentrée. Une excellente journée à
1: Merci
2: tous.
1: Merci beaucoup Angélique, IDFM Radio. N'oubliez pas de répondre immédiatement à la question du jour pour repartir notamment avec des places de cinéma. Par qui Laurent Fignon s'est-il fait souffler sur les Champs-Élysées à sa victoire au Tour de France en 1989? Par qui Laurent Fignon s'est-il fait souffler sur les Champs-Élysées à sa victoire au Tour de France en 1989? On vous attend pour gagner les cadeaux de la matinale au 01 34 12 12 22. À tout de suite.

0: Bienvenue, vous êtes toujours sur UDFM Radio et c'est l'heure de la journée des villes, les bons plans culturels sur le Val d'Oise, la journée des associations en Guyane-et-Bain, dimanche 6 septembre avec votre radio valdoisienne, au programme sport et associations en fête, met à l'honneur la richesse du tissu associatif anguénois, 66 associations sportives, culturelles, solidaires, environnementales et de loisirs présenteront leur activité au public sur la jetée du lac de 10h30 à 18h30, anguyane-et-bain.fr. pour en savoir davantage. Et puis chez Point Commun au Théâtre 95 à Cergy, présentation de l'édition automnale Jazz au fil de l'Oise le samedi 26 septembre à 18h30 à l'occasion du lancement de cette 30e saison musicale. Marc Prior investit la scène du Théâtre 95 avec un récital de piano à l'image de son univers raffiné, créatif et infiniment libre. Pour en savoir davantage, réservez vos places, c'est le 01 34 20 14 14. C'était l'agenda des villes sur IDFM Radio, les bons plans culturels sur le Val d'Oise.
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C'était Alex Warren sur EDFM Radio. Son nouvel album est sorti vendredi dernier. La matinale du jeudi 3 septembre. Bonne fête encore et toujours au Grégoire. Bon anniversaire à vous. Bon anniversaire notamment au violoncelliste français Gauthier Capuçon. La matinale jusqu'à 9h30 avec la circulation, la météo, énormément de musique. Il y aura aussi la chronique éco-responsable avec Isabelle Touget pour cette nouvelle rentrée 2026-2027. Elle interviendra tous les jeudis vers 9h15. J'espère que la rentrée s'est bien passée pour vous. Nous, c'est nickel. On est ravis d'être à vos côtés pour redémarrer cette nouvelle saison. C'est un sympathique duo. J'aime beaucoup cette chanson. Elle s'appelle Occupée. C'est le nouveau Marc Lavoine et Patrick Fiori.

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0: De belles éclaircies actuellement, le ciel il est assez bleu, quelques nuages aussi par-dessus de tout ça. En tout cas, les températures seront comprises aujourd'hui entre 17 à 26 degrés à Sarcelles, à Mériel ou encore à Sannois. Excellente journée sur le 98 de la bande FM.

0: de Barge sur BFM Radio à 9h15. Retrouvons maintenant la chronique éco-responsable avec Isabelle Touget. Bonjour.
1: Hello à tous. Salut Christophe. Alors je suis ravie de vous revoir sur BFM Radio pour plein de bons spots en Ile-de-France, des idées, de l'actualité à venir. Dans ma chronique du jeudi matin, la chronique hebdomadaire. Christophe, est-ce que tu sais que la braderie de Lille débute le week-end prochain? Eh bien, à Paris, on n'est pas en reste. J'annoncerai d'ailleurs le prochain festival de la récup bientôt. 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Alors, il faut aller chiner, fouiller, farfouiller dans sa boutique qui réunit donc deux amoureuses de la seconde main de qualité et complémentaire. Valérie, bonjour.
2: Bonjour Isabelle.
1: Tu vas bien?
2: Oui, impeccable.
1: Alors, dis-moi, le vintage, pour rappel, puisque j'ai déjà présenté ta marque, c'est vraiment une passion pour toi et depuis longtemps?
2: Oui, tout à fait. On peut dire que c'est une passion. J'ai travaillé dans la mode depuis longtemps.
1: Qu'est-ce que tu faisais?
2: Mais ce qui me plaît dans le vintage, c'est justement ce que l'on ne retrouve pas forcément dans la mode actuelle. Ouais. Des pièces uniques, des coupes très travaillées, ouais. Des matières magnifiques et une véritable attention portée aux détails.
1: Ouais. Et t'as toujours baigné là-dedans, dans la famille ou pas? Ou c'est toi seulement?
2: Ah oui, toujours dans la famille, on s'est habillé en seconde main depuis que je suis toute petite et j'ai aussi habillé mes enfants, mon mari, tout le monde est très seconde main. Moi, j'adore le vintage parce que c'est les vêtements les plus qualitatifs que l'on fait, en fait, qui ne se font plus d'ailleurs.
1: Pourquoi c'est si important pour toi? C'est le côté mode, hein, évidemment. Comme tu le disais, c'est aussi le côté pièce unique, la qualité. Personne ne va forcément avoir la même. Mais il y a un côté aussi gratifiant parce que personne ne te voit. C'est un côté très mode quand même, très tendance.
2: Oui, exactement. Il y a ce côté pièce unique, pièce iconique que l'on ne retrouve pas. Mais ce qui m'a poussée maintenant à aller vers le vintage, j'ai travaillé pendant 20 ans dans la mode, donc à produire régulièrement des vêtements avec un rythme effréné de collection toutes les 3 semaines, etc.
1: Ah oui, oui.
2: À aller les sourcer de plus en plus loin.
1: Et un peu fast fashion.
2: Oui, oui, complètement fast fashion. Enfin, moi, j'ai commencé dans les années 2000, donc c'était pas encore de la fast fashion, mais au fur et à mesure, c'est devenu ça. Et j'ai voulu me recentrer sur mes valeurs et mes valeurs culturelles et familiales.
1: Mais ça apporte beaucoup le fait que t'aies travaillé dans la mode quand même, même si c'était du fast fashion ou du ça t'apporte un côté design quoi, que tu cadres bien, tu vas vite.
2: J'ai l'œil, j'ai le sens produit et je fais moi-même très attention aux matières et aux détails et surtout au fait que les vêtements soient impeccables.
1: Ah oui, ça c'est important. Et qu'ils ne sentent pas mauvais, parce que dans ta boutique, c'est impeccable, c'est vrai, et ça sent très bon. Ce qui est important aussi de dire, c'est que c'est un métier. Hein. On ne va pas aller dans la rue comme ça pour se dire « Ah, j'ai trouvé une pépite !» Ça arrive, mais c'est pas tout le temps. Donc c'est ça un métier. C'est important d'avoir une boutique finalement, parce que les gens, ils arrivent, tout est prêt.
2: Oui.
1: Plus qu'à chercher. Un peu fouiner quand même.
2: C'est-à-dire que moi j'aime beaucoup les couleurs. C'est un peu le leitmotiv aussi de mes sélections et je les présente par couleur. J'aime donner aussi à mes clientes la sensation qu'elles achètent du neuf. C'est vraiment la sensation du neuf, mais avec des pièces uniques que je n'ai qu'en une taille, etc. Mais on ne fouille pas tellement. On est attiré par des couleurs ou par des couturiers. Mes couturiers préférés.
1: Combien t'as de pièces? À peu près.
2: Alors là, dans la boutique que je viens d'ouvrir hier, c'est une boutique partagée, donc j'ai une partie de la boutique où je vais avoir entre 500 et 600 pièces, je pense.
1: De quelle marque?
2: Alors, je fais mes couturiers préférés. En fait, je propose du made in France essentiellement. Après avoir justement travaillé dans la mode, j'avais envie de me recentrer sur le made in France, rester plus proche de chez nous, ne pas aller produire toujours ailleurs. Et les vêtements produits dans les années 70, 80, 90 en France. Parmi ceux-là, j'ai choisi les couturiers qui me fascinent le plus, c'est-à-dire Courrèges, Yves Saint-Laurent en majorité.
1: C'est Madame Courrèges, hein.
2: Oui, moi voilà, je suis vraiment.
1: On te connaît dans le milieu, Madame Courrèges.
2: Exactement. Voilà.
1: Justement,
2: moi, les coupes,
1: justement,
2: les lignes dorées.
1: Ta pièce préférée à toi?
2: Moi, ma pièce préférée, c'est la veste iconique en vinyle, la petite veste courte. Je oui. porte pas la jupe, mais la veste, le petit blouson vinyle 1971, c'est un peu la pièce iconique et qui est reconnaissable dans mes sélections.
1: Quelle est celle qui plaît beaucoup, celle que les gens ont envie de toucher, ont envie d'essayer?
2: Alors celle-ci, ils ont beaucoup envie de la toucher et de l'essayer, mais ce que je vends beaucoup, ce sont tous les petites mailles Courrèges qu'on trouve en...
1: C'est difficile à trouver, hein.
2: En ciel de couleur, voilà. Et tous ces petits pulls des années 70 sont dans un état impeccable, alors que maintenant, vous ne pouvez pas acheter un pull qui dure plus d'une saison.
1: Dernière question, parce qu'il va falloir qu'on conclue, excusez-moi, chers auditeurs, je tousse. Tu présentes aussi des accessoires, hein?
2: Oui, exactement. Donc on retrouve aussi tous les sacs Courrèges ou Yves Saint Laurent, je suis à peu près là-dessus, quelques bijoux et des chaussures.
1: Voilà, donc la boutique est très joliment décorée, hein, je tiens à le signaler, elle est spacieuse. C'est vous deux qui l'avez aménagée. Pour rappel, la boutique est au 31 rue Condorcet, les horaires c'est...
2: Alors, nous sommes ouverts du mardi au samedi de 11h à 19h30. Et donc, dans la boutique Valem Vintage, se trouve dans la boutique Seconde Vague, où je partage le lieu avec Camille.
1: Avec Camille. Et Camille, je vous la présenterai une autre fois. Bisous les chineurs.
0: Bisous, bisous. Merci Isabelle Tougère. Rendez-vous mardi prochain pour une nouvelle chronique éco-responsable. Il est pratiquement 9h22. La réponse au grand jeu du matin dans un instant. Un dernier point sur la circulation en Île-de-France. 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

0: Bravo à Magali, elle habite Sanois et elle repart avec les cadeaux de la matinale. La réponse, c'était Greg Lemont. Par qui Laurent Fignon s'est-il fait souffler sur les Champs-Élysées sa victoire au Tour de France en 1989? Une autre question, demain plutôt un nouveau jeu avec ma co-animatrice Sonia sera de retour pour co-animer la matinale demain vendredi à partir de 7h. On referme cette matinale du jeudi 3 septembre avec un dernier point sur la circulation en Ile-de-France.
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0: 215 km de bouchons, faites attention si notamment vous vous trouvez sur la 115, toujours et encore un accident. On nous précise aussi quelques perturbations entre Orgemont et Gennevilliers, ou encore un accident entre Pont-de-Sèvres et Meudon, accident sur la N118N, un véhicule léger impliqué ainsi qu'une moto depuis 8h50. Très belle journée, à très vite sur IDFM Radio, à demain, dans un instant, le retour de votre émission en direct avec vos élus du Val d'Oise. Aujourd'hui, Jacqueline reçoit le maire de Saint-Prix. Nous nous quittons avec les Cat Size, voici Animal.

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3: Bonjour à toutes et à tous et bienvenue dans cette nouvelle saison de La Parole aux élus, votre rendez-vous sur IDFM Radio pour mieux connaître celles et ceux qui font bouger nos communes et nos territoires. Pour cette première émission de la saison, j'ai le plaisir d'accueillir le nouveau maire de Saint-Prix, élu avec 68,65% des voix. Saint-Prix, une ville du Val d'Oise à 15 km de Paris, en bordure de la forêt de Montmorency au riche patrimoine. Bonjour monsieur le maire et plus précisément, bonjour Daniel Cayal.
4: Bonjour Jacqueline, merci beaucoup pour l'invitation. Je suis ravie d'être à vos côtés.
3: Merci, c'est moi qui vous remercie d'avoir accepté cette invitation. Alors aujourd'hui, maire donc de la commune de Saint-Prix, mais également vice-président délégué aux finances au sein de la communauté d'agglomération Plaine-Vallée, forêt de Montmorency, je précise, c'est monsieur Maxime Thory hein, qui tient à la mention.
4: Tout à fait.
3: Forêt de Montmorency. Bienvenue chez IDFM Radio. Alors, avant d'entrer dans le vif du sujet, monsieur Cayal, qui êtes-vous lorsque vous n'avez pas votre écharpe de maire?
4: Très bonne question. Alors, j'ai 31 ans, je suis père d'une petite fille de 9 mois, et je travaille dans les systèmes d'information et la data.
3: Très bien.
4: Dans l'air du temps, donc avec, notamment avec l'essor de l'intelligence artificielle.
3: Et vous, j'ai en préparant le dossier, j'ai vu que vous étiez natif de Saint-Prix. Vous y avez grandi, enfin.
4: Tout à fait. J'ai toujours vécu à Saint-Prix, sauf peut-être étudiant où j'ai eu quelques mois à l'étranger. Donc j'étais à l'école, voilà, à notre école Gambetta. On a trois écoles primaires. J'étais au collège à Saint-Prix, au lycée à Notre-Dame-de-Bury. Donc voilà, toujours sur le secteur. Et puis j'ai décidé donc de continuer de vivre à Saint-Prix. J'ai acheté à Saint-Prix avec mon épouse, et puis voilà, la vie de famille a commencé depuis quelques mois.
3: Et je crois aussi assez tôt engagé dans la vie publique.

0: Oui, parce que si on revient quelques mois en arrière, c'est en mai 2025 que vous annoncez votre candidature au municipal de 2026. Donc, qu'est-ce qui vous a décidé à vous lancer dans cette bataille ?
1: Alors, comme vous l'avez rappelé, hein, j'ai toujours vécu à Saint-Prix. Je suis très attaché à cette commune, à la fois pour son cadre de vie, pour son ambiance, son esprit. Et c'est pour ça d'ailleurs que je m'investis et que je suis élu depuis maintenant plus de 12 ans dans cette petite commune. Forcément, quand on est élu, on représente l'ensemble des Saint-Priciens. Et lorsque l'on vote ou qu'on décide de, enfin voilà, qu'on vote des décisions, on se doit d'être le plus juste et que ces votes et ces décisions correspondent à ce pour quoi on s'est engagé et à nos valeurs. Et c'est vrai que la situation s'était dégradée et ça m'avait amené en octobre 2024 à m'abstenir sur un point concernant qui impactait les finances de la commune dans une situation qui était compliquée.
0: Oui.
1: En 2023, on avait augmenté de 25% la taxe foncière, première depuis 1995. Et donc voilà, il m'était arrivé de m'abstenir en conseil municipal après avoir remonté plusieurs fois en interne et donc quelques mois après, je m'étais vu retirer mes délégations.
0: Ah oui.
1: Voilà, on les avait retirées début 2025, ce qui avait amené donc à une scission au sein de la majorité, puisque j'étais sûrement pas parfait. Néanmoins, j'ai toujours travaillé pour l'intérêt général et beaucoup de collègues du conseil municipal ne comprenaient pas cette décision. Et donc, il y a eu cette rupture qui a amené, du coup, à notre candidature, Unie pour Saint-Prix, donc qui rassemblait tous les Saint-Priciens, voilà, autour d'un nouvel élan qui, avec ce souhait de retrouver cet esprit du village dont je vous parlais, cette proximité, on est quand même dans, voilà, l'élu local doit être proche des habitants. On est quand même dans une ville à taille humaine où on a encore cette chance de pouvoir être présent aux côtés de la population et au-delà de la gestion financière aussi. Enfin, il y avait des aspects très structurels qui se dégradaient.
0: C'est ça, il y avait
1: aussi ce manque de forme, qui nous pesait. Et donc, c'est ma ville d'enfance. Je ne pouvais pas la laisser, je ne pouvais pas rester sans rien faire.
0: Vous sentiez redevable finalement de son bon fonctionnement.
1: Tout à fait. Les Saint-Priciens me sollicitaient, toutes les semaines. Qu'est-ce que vous faites en 2026? Qu'est-ce qui se passe? Et donc, à un moment donné, on se dit, il faut y aller. Il faut que ça évolue. Et donc, on y est allé. Et le résultat fut merveilleux, tout à fait.
0: Écoutez, félicitations en tout cas.
1: Merci.
0: Vous aviez imaginé que l'aventure irait comme ça jusqu'au bout
1: Ça a été une aventure humaine incroyable, parce qu'on a fait plus d'un an de campagne, donc dès effectivement fin avril, début mai 2025, il y a eu un tract par mois. Alors on avait commencé à tracter même avant, mais sans officialiser de candidature, pour déjà soulever un certain nombre de questions, notamment sur les finances communales. Dès février, dès le lendemain en fait du retrait de délégation, on était cinq à se voir retirer les délégations. J'étais le seul maire adjoint, mais il y avait aussi quatre conseillers délégués. Et donc tous les mois un tract, tous les mois une réunion, et puis en septembre 2025, on avait lancé les permanences. On recevait donc sans rendez-vous les Saint-Priciens pour être à leur écoute, comprendre leurs besoins, affiner notre programme, notre projet, avec quand même. On avait partagé dès juin 2025, donc très tôt, nos grandes lignes. Voilà, sans donner un programme un an à l'avance, on a quand même partagé les grandes lignes vers ce vers quoi on travaillait et ce pourquoi on voulait demain être aux commandes pour eux.
0: Et faire puis, autrement en tout cas.
1: Tout à fait.
0: Oui.
1: Tout à fait, à la fois sur le fond et sur la forme. Plus d'un an de campagne, une aventure en fait à chaque tract. Chaque réunion, j'avais des Saint-Priciens qui venaient me voir, mais monsieur Cayal, on est avec vous, on vous comprend, on rejoint vos constats, on a envie de vous aider, et en deux jours, on arrivait à tracter dans toute la commune, chaque tract qui sortait, on avait une superbe équipe, et on a rassemblé. À la fin, on avait un groupe WhatsApp de plus de 80 bénévoles sur la commune. Voilà, une aventure humaine incroyable. On a eu à la dernière réunion publique, donc 5 jours avant le vote, à la salle des fêtes, on a eu près de 400 personnes avec une salle qui n'a que 200 places de capacité. C'était une aventure humaine incroyable. Et c'est vrai que le résultat, on a été agréablement surpris. C'est le choix des Saint-Priciens et on en est ravis.
0: Oui, écoutez, encore toutes mes félicitations pour ce beau parcours. Cette liste Unie pour Saint-Prix, c'était un choix aussi d'avoir choisi cette formule.
1: Tout à fait.
0: Peut-être aussi la volonté de dépasser les étiquettes.

0: politique.
1: Tout à fait, on est une liste sans étiquette, je suis moi-même sans étiquette. Alors, on a chacun nos affinités politiques, mais c'est vrai que d'une part, à titre personnel, j'ai eu beaucoup de mal à m'identifier à un parti politique actuellement. Enfin, on est tellement déchiré au niveau national. Mmh. Quand on voit ce qui se passe au Parlement, on a du mal à se mettre d'accord sur des sujets transpartisans. Mmh. Voilà, on parlait tout à l'heure, afin de commencer un peu des nuisances aériennes ou autres, il y a des sujets, ou la forêt de Montmorency par exemple, des sujets qui mettent tant de temps à se débloquer, alors qu'ils sont voilà, transpartisans. Donc voilà, la démarche politique était de côté, et puis on est sur de la vraie politique locale, de la proximité, du concret. On n'a pas un trottoir de gauche ou une école de droite.
0: Si vous êtes quand même identifié divers droite, hein, il faut
1: c'est
0: le dire.
1: Voilà.
0: Mais voilà, vous
1: alors, on a été effectivement
0: municipale.
1: On a été effectivement étiqueté par la préfecture divers droite. On se qualifie plutôt centre-droit voilà, au sein de la liste. On a même aussi quelques personnes de gauche. Enfin, on a une liste qui a rassemblé sans extrême, diverses sensibilités, mais qui avaient tous, j'ai été vraiment très patient et j'ai pris le temps de constituer cette liste, 29 personnes qui sont là pour Saint-Prix, pour l'intérêt général, et j'ai vraiment beaucoup de chance d'avoir diverses compétences, que ce soit sur la santé, sur les finances, sur les travaux, sur le sport, sur l'ensemble des aspects que traite une commune. On a des compétences au sein de l'équipe et c'est merveilleux.
0: Et d'ailleurs, donc vous parlez de ces 29 conseillers, dont 25 qui vous sont dévolus, donc uniquement 4 personnes dans l'opposition,
1: oui.
0: Un vrai blanc-seing.
1: Oui, tout à fait. Bah, c'est vrai que dès que vous obtenez la majorité, vous avez très vite une grande partie des sièges. Et forcément, plus votre score est important, plus vous avez de sièges. 25 sur 29, c'est très agréable. Voilà, le 25e s'y attendait pas forcément et il est pris, notre cher Nicolas. Donc on est très content.
0: Et donc aujourd'hui, enfin il y a eu le soir de la victoire, peut-être aussi un moment fort. Enfin, vous parlez d'aventure humaine, ça c'est venu clore tout ce temps que vous avez passé à tracter, à convaincre.
1: Tout à fait, bah ça a été un moment très fort, hein, une aventure. On a vraiment su créer une dynamique. Bah, ça s'est pas fait tout seul, hein, ça a pas été, ça a été vraiment au fil de l'eau, comme une boule de neige qui plus elle descend et plus elle grossit. Et le soir, bah ça a été un moment incroyable. On a fêté ça jusque tard après l'annonce des résultats. Mais les Saint-Priciens étaient heureux. Enfin, il y a voilà un score de 69%. C'est vrai que c'était dans tous les bureaux de vote, on était en majorité et partout. Enfin, on recevait des messages de partout. Il y avait un enthousiasme très fort et c'est vrai qu'on a vécu des moments uniques.
0: Oui, je comprends.
1: C'est la beauté de cette aventure de la campagne. Alors, la campagne n'a pas toujours été tout beau, tout rose, hein, parce que on reçoit des attaques ou autre.
0: Bien sûr,
1: mais c'est vrai que
0: ça reste humain.
1: Ça a été une aventure humaine incroyable. Ça, ce que je disais toujours à mon équipe et même au soutien, c'est que ce qu'on est en train de vivre là, pendant la campagne, ça doit être en fait notre identité tout au long du mandat.
0: Ne pas perdre cet enthousiasme.
1: Exactement. Alors forcément, pour la campagne, c'est un peu plus compressé. On était à la fin tous les jours sur le terrain, à la gare, au centre-ville, à la sortie des écoles, etc.
0: C'était non-stop.
1: Voilà. Mais il faut retrouver cette proximité, être au contact de la population. Et c'est vrai que des fois, regardez. Les photos, on se dit mais ça nous manque, quoi. On a envie d'être sur le terrain. Et donc, c'est vrai que une fois qu'on est en place, il y a une certaine inertie administrative ou autre. Il faut vraiment, et que ce soit pour les élus, mais aussi pour les services, moi je leur dis, il faut vraiment ne pas oublier le terrain, parce que c'est pour le terrain qu'on fait ce travail-là, et c'est sur le terrain qu'on réussira nos missions.
0: Bien sûr.
1: Et donc constamment, sortir de la mairie, sortir de nos bureaux, aller à la rencontre de la population, des commerçants, des associations, etc. Et c'est ce qui a fait notre succès, ce succès collectif, et c'est ce qui fera le succès du mandat aussi.
0: Oui, oui. Et alors donc, c'est toute la partie en amont, la réalité du terrain. Quand vous êtes arrivé dans votre fauteuil de maire, qu'est-ce qui vous a le plus surpris?
1: Par où commencer? Non, mais il y a une situation que je connaissais, j'étais déjà élu, donc on On avait d'une part la situation financière, on a une école à 13 millions d'euros, donc c'est très conséquent pour une ville de 7000 habitants à digérer, donc cette année et encore l'année prochaine. Donc au niveau des finances, on a tout de suite lancé notre plan d'économie, et voilà, certaines dépenses revues à la baisse pour qu'on n'augmente pas la taxe foncière, c'est notre premier engagement. Mais ce qui m'a le plus frappé, même si je m'y attendais, c'était surtout l'aspect humain. Ça faisait plus d'un an qu'on n'avait pas de directeur général des services au sein de la commune, qu'on avait eu en 2025 tous les mois un départ de chef de service. Donc il y avait eu beaucoup de turnover en 2025, beaucoup de départs, et donc j'ai eu la chance de très vite signer un nouveau DGS qui est arrivé mi-mai, donc voilà, 2 mois après l'installation. Mais c'est essentiel en fait dans une commune, il y a quand même 100 employés, d'avoir un DG sur lequel s'appuyer, qui peut s'appuyer sur des chefs de service et des services. Et donc tout ça, ça finit de se reconstruire, ça durera jusqu'à la fin d'année, le temps que tous les recrutements se fassent ou autre, mais il y a eu forcément une période de plus d'un an sans DG, avec la campagne qui n'a pas été facile pour les services. Voilà.
0: Et donc, vous parliez de l'école, est-ce que c'est votre dossier prioritaire ou il y a autre chose de... Enfin, si vous deviez citer 3 priorités.
1: Oui, c'est un très bon point. Notre priorité de mandat, en tout cas, c'est surtout la maîtrise des finances. Le deuxième axe, c'est la préservation du cadre de vie et l'embellissement de notre urbanisme, qui est la raison majeure pour laquelle les Saint-Priciens habitent à Saint-Prix. Mais en tout cas, sur les projets concrets, effectivement, l'école... dans un monde idéal, j'aurais souhaité qu'elle soit terminée avant le mandat, parce que un chantier à 13 millions avec de multiples entreprises, j'y suis passé la première fois et j'ai vu 3 personnes sur le chantier. Sur un chantier à 13 millions, à ma première visite,
0: c'est un peu paradoxal, oui.
1: Tout à fait. Donc j'y suis repassé 2 semaines après, il y avait beaucoup plus de monde. Voilà. On a dû remettre les choses au carré, il faut de la présence. Même si vous avez tout un tas de prestataires que vous rémunérez ou autre, ça reste l'école de la commune, et donc si la commune n'est pas derrière pour suivre, et c'est là où la problématique, quand vous n'avez pas de DGS, quand vous n'avez pas de DST, on a une période sans DGS et sans directeur des services techniques, forcément, le suivi des projets.
0: Forcément, voilà. Bien sûr.
1: Et donc l'école, donc on a réussi, alors forcément le calendrier a glissé depuis, parce que ça fait 2 ans que cette école aurait dû être terminée. Mais voilà, on tient un calendrier, on est au taquet, notre DGS et notre DST font un travail formidable pour tenir les délais. Si jamais il y a un retard qui arrive pour x ou y raison, parce que les travaux, de toute façon, il y a toujours des alertes, on le communique de manière transparente à la population. Et voilà, on a pris le pli de vraiment partager à la population l'avancée, quelle que soit, qu'elle soit favorable ou défavorable. Il faut être transparent, c'est quand même 13 millions d'euros d'argent de Saint-Priestien, hein, finalement. Il faut être transparent avec leurs déniers. Et on a d'autres projets, bien sûr, qu'on relance, notamment le projet Centre-Ville.
0: Oui.
1: C'est vrai que Saint-Priest, on n'a pas cette petite place, cette petite brasserie, ce café où on aimerait se retrouver. Et donc, déjà, avant la...
0: Là où il y a l'église, enfin, c'est charmant.
1: Tout à fait. On a le vieux village qui est très charmant, qui mériterait d'être un peu plus vivant, parce qu'on a une superbe galerie, mais voilà, c'est un lieu idyllique, mais qui manque un peu de vie. Donc on est en train de travailler pour le redynamiser un petit peu. Et puis on aimerait, au niveau du centre de la commune, avoir un lieu où on se retrouve avec quelques commerces de proximité, mettre en avant les commerces existants aussi. Ça fait un moment qu'on leur en parle avec ce projet là. Pas vraiment avancé ces dernières années. Et donc là, on lance la machine, on lance aussi un marché pour recruter un assistant en maîtrise d'ouvrage pour vraiment concrètement avancer sur le dossier.
0: Alors, vous avez quand même un pôle un peu important aussi à Saint-Prix, c'est le fameux centre Leclerc. Donc, est-ce que ça, c'est un atout pour vous, ou c'est un inconvénient?
1: Dans le projet centre-ville,
0: oui.
1: C'est un vrai atout. Oui. Je me reposais la question, il y a une semaine. On a beaucoup de Saint-Priciens, une majorité des clients du Leclerc viennent de Saint-Prix. Voilà. Et c'est un Leclerc qui reste à taille humaine. On n'est pas sur les grands centres. Et
0: donc, je vais vous faire une confidence.
1: Oui, y allez.
0: Alors que j'habite en Gain. Oui, parce que j'habitais Frépillon et j'avais pris l'habitude d'aller à Saint-Prix. Et maintenant que je suis en Gain, je continue à Saint-Prix parce que la taille me convient parfaitement.
1: Il plaît beaucoup pour cette raison. Mmh. Et vous avez beaucoup de personnes autour qui viennent. Pour justement cette proximité, c'est pas non plus une supérette, mais ce n'est pas non plus un hyper
0: de taille.
1: Voilà. Et donc,
0: on trouve tout ce qu'on veut,
1: et mine de rien, en termes de flux, pour un centre-ville, enfin, si demain vous avez une brasserie, des cafés, des commerces ou autres, un centre de santé, etc., c'est bien d'avoir en fait du flux des impressions ou même des potentiels clients qui viennent.
0: Bien sûr.
1: Et grâce au Leclerc, bah vous avez de toute façon du monde qui vient sur ce lieu. C'est juste qu'ils peuvent pas venir prendre un café ou boire une bière une fois que les courses sont terminées. Donc voilà, il manque ce lieu-là, ce lieu de rendez-vous, ce lieu d'événement. Mais le Leclerc est un atout dans le projet centre-ville.
0: Daniel Cayal, je vous propose de faire une pause avant de reprendre cette interview. Et vous avez choisi d'écouter Jacques Brel, Amsterdam. Donc on l'écoute et on se retrouve juste après.
1: Merci.

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1: Vous êtes bien sur IDFM Radio, c'est la parole aux élus et ce matin pour notre première émission de la rentrée, j'ai le plaisir d'accueillir Monsieur Cayal, maire de Saint-Prix. Monsieur Cayal, on a vu avec vous déjà votre ascension hein, à ce poste de maire. Question logement, sécurité, mobilité pour la ville de Saint-Prix, quels sont les projets?
2: Alors, question, je vais commencer par la sécurité, puisque après les finances et le cadre de vie, c'est notre troisième priorité. La sécurité, qui est un sujet difficile pour les communes, puisque on est amené aujourd'hui à recruter des policiers municipaux, ce qu'on n'avait pas forcément à avoir
1: jusqu'à
2: à faire
1: présent,
2: avant. Voilà.
1: Oui.
2: Et le recrutement est complexe. La sécurité, avant tout, notre intime conviction, c'est que ça passe par de la présence. Mmh. Il faut de la présence sur le terrain, et c'est vraiment le levier majeur. Donc ça passe par un petit peu de recrutement, mais aussi on travaille avec les communes aux alentours à une mutualisation des effectifs pour créer une dynamique et avoir une brigade.
1: Oui, ça se fait beaucoup ça.
2: Ouais. Tout à fait, voilà, une brigade plus grande, ce qui permet aussi d'avoir des shifts horaires plus intéressants, du monde la nuit ou du monde en fait là où, enfin les moments où on a des problèmes.
1: Mm-hmm.
2: Voilà. Voilà sur la sécurité. Il y avait déjà tout un travail de vidéosurveillance, vidéoprotection qui avait été fait. Et avec le centre de supervision intercommunal, on a vraiment cette chance d'avoir voilà un centre de supervision urbain très performant au niveau de l'intercommunalité et donc un beau recouvrement des quartiers de notre commune avec les caméras. Et on souhaite aussi systématiser en fait l'information et les bilans sur la sécurité chaque année au Saint-Prisien. Donc j'ai nommé un adjoint à la sécurité, Fabien Vette, qui voilà chaque année pourra partager l'état des lieux, quelles sont les actions qui ont porté leurs fruits, qu'est-ce qui n'a pas porté ses fruits et qu'est-ce qu'on fait l'année prochaine pour s'améliorer et chaque année avancer dans le bon sens sur la sécurité.
1: En plus, on est en paix de connaissance parce que Fabien Vette, c'est le président de Dynactive.
2: Tout à fait.
1: Bien.
2: Tout à fait, exactement.
1: Très bien.
2: Sur la partie, donc c'était aussi le logement.
1: Oui, le logement et puis les mobilités.
2: Sur le logement à Saint-Prix, il y a eu un gros travail par mes prédécesseurs et notamment Jean-Pierre Jalbert pour la préservation de la qualité de vie à Saint-Prix tout en répondant aux objectifs de la loi SRU qui sont très contraignants pour une ville comme Saint-Prix. On est composé de 2/3 de forêt, on a beaucoup d'espaces verts, de jardins. Voilà, la plupart des maisons ont des grands jardins. Et on arrive quand même aujourd'hui à un peu plus de 20% sur 25 de logements sociaux.
1: D'accord.
2: Voilà. En ayant intégré, voilà, à Saint-Prix, vous n'allez pas retrouver des tours de plusieurs étages ou autres. On a des HLM, voilà, mais c'est à taille humaine, ils s'intègrent. C'est-à-dire que quand on n'habite pas à Saint-Prix, on ne sait pas que c'est des HLM et on a vraiment une exigence pour qu'il y ait une réelle intégration. Quand on fait 10 logements, il y aura 30% de logements sociaux, mais on fait toujours en sorte que ces logements s'intègrent au mieux à la population. Donc on a, alors, à Saint-Prix, les Saint-Priciens, ce qu'ils souhaitent forcément, c'est préserver au maximum, et on souhaite préserver au maximum ce cadre de vie, cette qualité de vie, les services. Les problèmes de la loi SRU, c'est aussi que ça vous impose un certain nombre de logements sociaux, mais on peut pas faire d'un coup 100 logements sociaux au même endroit.
1: Oui, il y aurait un déséquilibre.
2: Tout à fait. Et donc, on est obligé de pallier à ça avec ce quota de 30%, mais du coup, notre compteur avance très lentement. Et on souhaite aussi garder la qualité de vie, les services, les écoles, le complexe sportif, les parkings, les accès à la santé. Et donc, c'est vrai que il est difficile de construire raisonnablement tout en répondant à la loi et tout en assurant tous ces services. Néanmoins, on a quand même quelques petits leviers sur lesquels on travaille. Et donc, on a aussi le futur projet centre-ville qui amènera quelques logements. Alors, l'idée n'est pas de densifier avec 5 ou 6 étages, loin de là. Mais voilà, il y aura un peu de logements parce qu'un centre-ville sans logement, c'est un centre-ville sans vie.
1: Et la mobilité, donc est-ce qu'il y a des problèmes de déplacement rencontrés par les Saint-Priciens?
2: Alors sur la mobilité, on est une ville assez particulière puisqu'on n'a pas de gare ferroviaire sur notre commune. La gare de Grosneau et Saint-Prix est à Hermont.
1: Ouais.
2: Voilà, c'est une petite particularité. On a deux lignes de bus, presque 3, qui traversent la commune, donc ce qui reste assez faible. Donc c'est vrai qu'en termes de transport en commun, on est assez limité. Ce qu'on souhaite développer, alors on a longtemps parlé du vélo à Saint-Prix, et c'est vrai que c'est une ville assez vallonnée, donc avant les sorts bord du vélo électrique, c'était assez compliqué.
1: Oui, c'est quand même voilà. En pente.
2: Maintenant, avec le vélo électrique, c'est quand même bien répandu, c'est un peu plus facile. Par contre, on a des routes qui sont parfois très étroites, donc ce qui ne favorise pas les pistes cyclables ou autres. Ce qu'on souhaite néanmoins, c'est regarder la mobilité sur l'ensemble des prismes et développer un maximum les mobilités douces. On a beaucoup de centres ou de sentiers à Saint-Prix qui vous permettent en fait presque de traverser la ville et aller jusqu'en forêt sans passer par les grands axes.
1: D'accord.
2: Mais ils sont peu connus ou parfois ils sont en très mauvais état. Mmh. Et donc on lance tout un plan de réaménagement de ces sentiers et pourquoi pas la création de nouveaux. Voilà, comme ça avait pu être fait, pour qu'on puisse, en fait, du sud de la commune jusqu'en forêt, traverser la commune, sans passer par les grands axes.
1: Ce qui est l'idéal.
2: Tout à fait. On a cette chance, les trailers ou les coureurs le savent, mais c'est vrai que c'est pas toujours connu du grand public.
1: À vous de le faire connaître.
2: Tout à fait.
1: Alors, monsieur le maire de Saint-Prix, Daniel Cayal, vous n'êtes pas seulement devenu maire de Saint-Prix, vous êtes également, vous avez une responsabilité à l'échelle de l'agglomération, puisque vous êtes le vice-président de Plaine-Vallée Forêt de Montmorency, avec une délégation aux finances. Et pourquoi avoir accepté cette responsabilité supplémentaire?
2: Déjà, je remercie notre président, Maxime Thoury, maire de Montmorency, pour sa confiance, et je remercie l'ensemble des collègues avec qui je suis ravi de travailler. Je découvre un petit peu l'interco, hein. C'est vrai que j'étais déjà élu, enfin je suis élu depuis 12 ans, donc je connais bien la strate communale, et c'est vrai que la strate intercommunale, voilà, j'ai eu quelques interactions avec mes collègues précédemment, mais c'est la première fois que j'y travaille vraiment. C'est une strate d'ailleurs qui est pas forcément bien connue par le grand public, je trouve.
1: Et on en avait parlé avec monsieur Thoury, et je compte l'inviter régulièrement, et on va faire un peu des explications de texte, on avait dit, pour justement faire que...
2: Il y a un vrai travail de pédagogie, d'une part, pour présenter à quoi sert l'intercommunalité. Et on a un vrai challenge, nous, en tant que maire, c'est de pouvoir vraiment travailler ensemble et en faire bénéficier notre intercommunalité, nos villes, nos communes, nos habitants, de ce que peut apporter l'intercommunalité. Et c'est vrai que c'est un challenge important. Moi, je m'en étais rendu compte dès que j'avais commencé, mes premières années d'élu. Voilà, parfois on peut, c'est pas que les maires ne veulent pas travailler ensemble, mais on est tellement pris par tout ce qu'on a à faire au sein de la commune qu'on va pas avoir le réflexe toujours de tiens, aller toquer chez le voisin, essayer de mutualiser certaines actions, essayer de créer une dynamique ou autre. Et c'est vrai que là on a vraiment une bonne équipe au niveau de Plaine-Vallée. Moi je suis ravi d'arriver en tout cas dans cette intercommunalité aux finances. Là aussi, alors pourquoi les finances? Parce que ça me permet de travailler avec l'ensemble de mes collègues, et Monsieur le Président bien sûr, et de réellement, dans la volonté, et ça Maxime Thoury vous l'a peut-être dit, vous le dira à la prochaine interview, mais il y a vraiment une volonté d'apporter et d'investir dans chacune des communes.
1: Oui.
2: Voilà, d'apporter à l'ensemble de l'intercommunalité. Et c'est vrai que les finances, pour moi, c'était un poste clé pour pouvoir accompagner mes collègues à ce niveau-là.
1: Oui, parce que donc cette agglomération, c'est 18 communes, avec parfois des intérêts contradictoires. Donc le but, c'est d'arriver à harmoniser tout cet ensemble.
2: Tout à fait, et puis de trouver là où c'est pertinent de solliciter la compétence, enfin l'intercommunalité, et là où c'est plus compétent, ça peut être par exemple sur des achats mutualisés ou la mutualisation de certaines actions. Peut-être qu'il n'est pas pertinent de tout mutualiser au niveau intercommunal, mais parfois ça a son sens sur certaines actions, sur certains cas concrets. Bon, je parlais tout à l'heure du centre de supervision urbain par exemple, qui apporte beaucoup, mais peut-être que certaines d'autres actions doivent rester au niveau communal ou à d'autres strates, et donc c'est un équilibre pas évident,
1: oui,
2: mais
1: du rasoir.
2: Tout à fait, et puis après il y a une vraie solidarité, une vraie entraide. On a eu récemment malheureusement un événement tragique à Grolet où une voiture de police municipale a été incendiée, et donc on s'est tous les maires rendus sur place pour soutenir le maire de Grolet. Ces actions de solidarité font aussi partie de notre rôle, entraide entre maires, ou ce qu'on a fait aussi sur la forêt de Montmorency avec on a récemment eu la nouvelle de l'arrêt des coupes rases qui fait suite
1: à
2: la motion qu'on a votée à Saint-Prix
1: parlé,
2: et sur les autres communes. L'action de Maxime avec l'intercommunalité de Valparaisis pour mettre, voilà, en quelque sorte pression pour l'arrêt des coupes rases et qui a marché aujourd'hui.
1: Monsieur le maire, on arrive à la fin de cette interview. Alors juste une dernière question. Depuis votre élection, qu'est-ce qui a changé le plus dans votre quotidien? Qu'est-ce qui vous permet de décompresser? Avez-vous encore du temps pour vous?
2: Qu'est-ce qui a changé le plus? J'ai envie de dire pas grand-chose. Enfin, c'est une continuité en fait. Mmh. On a fait un an de campagne. J'ai été sur le terrain tout le temps et là je continue. Donc j'étais très sollicité avant. Je le suis encore plus aujourd'hui. Voilà, c'est peut-être dans ce sens-là. Mais il y a une grande satisfaction et en même temps. Voilà, ça fait quelques mois, donc je m'en rends pas encore tout à fait compte aussi. Voilà,
1: Vous n'êtes pas encore descendu de votre nuage.
2: Tout à fait, je suis encore un petit peu sur mon nuage, même si on est rentré très vite dans le concret, nos actions.
1: J'imagine.
2: Et ma manière de décompresser, de manière très très basique, hein, c'est de retourner le téléphone et de le laisser à l'entrée. Et ça me permet de profiter de ma famille, de mes proches et de passer à autre chose. Voilà.
1: Merci infiniment pour cette interview, toute cette transparence, et merci d'avoir accepté de nous rencontrer pour cette première émission de la saison. On va continuer à vous suivre, hein, à suivre l'actualité de Saint-Prix, et puis je serai ravie de vous accueillir à nouveau pour peut-être faire un bilan d'ici 6 mois, 6-8 mois, si vous le souhaitez.
2: Avec grand plaisir, chère Jacqueline, merci beaucoup pour l'invitation et j'ai été ravie d'ouvrir la saison avec vous.
1: Merci à vous et bonne continuation dans vos nouvelles fonctions. Voilà, c'était Jacqueline Voraz pour La Parole aux élus sur IDFM Radio. Merci Francky pour la technique. À bientôt pour un prochain rendez-vous.

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0: à tous. Didier pour un nouveau rendez-vous compte sur IDFM, un rendez-vous compte au cours duquel on va parcourir les plus hauts sommets terrestres et philosophiques, pratiquer quelques postures de yoga avec notre invité. Bonjour Yann.
1: Bonjour Didier.
0: Yann Jawel.
1: C'est ça.
0: Yannou pour les intimes.
1: Exactement.
0: Alors, petite dédicace à Fabienne, qui te connaît bien, Yann, mais qui n'a pas pu être aujourd'hui présente dans les studios. Bonjour Fabienne. Alors, Yann, tu as été notre premier invité de la saison dernière, le 4 septembre 2025. D'ailleurs, on peut réécouter notre entretien sur la page de nos podcasts. Alors, Yann, tu habites Montlignon ?
1: Oui.
0: Enfin, quand tu y retournes après quelques longs périples, hein, ça va être justement le cas depuis le début du mois de juillet.
1: C'est ça, je suis revenu le 8 juillet.
0: Voilà. Alors, mais qu'est-ce que tu as fait pendant tout ce temps, Yann, entre juillet 2025 et juillet 2026?
1: Eh bien, je suis parti de chez moi, j'ai pris un train en direction de Marseille et à partir de là, j'ai traversé une partie de la France, l'Italie, la Grèce, la Turquie, l'Arménie et je me suis envolé depuis l'Arménie jusqu'en Inde.
0: Voilà, donc c'était le but vraiment de ce voyage, on va y consacrer la plus une grande partie de l'émission. Mais alors, avant de revenir plus longuement sur cette expérience, sur ton compte Instagram, est-ce que tu te présentes toujours tout à la fois comme écrivain, aventurier, voyageur, musicien, professeur de yoga et éducateur sportif?
1: Bah oui,
0: ça n'a pas changé.
1: Ça n'a pas changé, c'est toujours moi. oui. C'est tout ce qui fait l'univers du voyageur au colibri.
0: Voilà. Apiculteur encore ou moins?
1: Oui, bah là, dimanche, je vais avec mon père, on va essayer de voir si on peut faire une petite récolte avec nos ruches.
0: D'accord, bah, il faudra venir nous faire goûter ça quand même,
1: Yann. Ah bah,
0: Yann,
1: avec plaisir,
0: hein. Ça serait pas mal. Ce serait un événement IDFM. Donc on va surtout parler voyage aujourd'hui. Par quel pays cette passion du voyage a-t-elle commencé il y a déjà quand même quelques temps?
1: Bah oui, si je reviens à la racine de tout, je crois, j'avais 15-16 ans et j'ai eu l'opportunité de partir, alors d'abord avec le lycée, Jacques Prévert de Taverny, je faisais du théâtre, là-bas j'étais en option théâtre quand je faisais littéraire, et je suis parti en République tchèque. Avec ma classe et j'avais adoré voir différentes cultures, architecture, visage, langue, goût.
0: Et Prague, c'est une belle ville quand même.
1: Et Prague, c'est une très belle ville et moi j'avais adoré ça et je me suis dit mais attendez, mais il y a plus de 195 pays dans le monde, tout est différent, on vit sur une planète extrêmement riche en diversité et ça m'a marqué.
0: Mais un peu plus tard, vers l'âge de 20 ans, donc ça y est, c'est parti.
1: Eh ben oui, il y a eu un autre voyage avec mon grand-père. J'ai eu la chance de partir avec mon grand-père quand j'avais 16-17 ans, pareil, en Colombie, parce que j'avais un cousin qui était prof de français là-bas. Et ce voyage m'a beaucoup marqué. Je voulais citer mon grand-père, c'est important pour moi. Mais surtout, ces deux voyages-là, quand j'étais adolescent, et ben ils m'ont permis de vouloir apprendre des langues, apprendre l'anglais parce que je parlais que français. Et donc à 20 ans, après avoir arrêté mes études et travaillé pendant un an comme surveillant dans un collège, je m'occupais d'enfants en difficulté scolaire. Et ben j'ai pu partir en Australie. Et ça c'est mon premier voyage quand j'avais 20 ans.
0: Voilà, c'était le premier, mais pas le dernier.
1: Ah bah non, bah ça, c'est fou ce qui s'est passé depuis.
0: Alors, je citerai par exemple Thaïlande, Vietnam, Chine, Mongolie, Russie.
1: Bah voilà, donc je suis revenu, mon premier voyage, je pensais moi partir un an en Australie et revenir en France pour étudier reprendre une vie plus classique. Et finalement, bah ma mère, elle m'a envoyé un livre d'un homme qui s'appelle André Brougiroux, l'homme qui voulait voir tous les pays du monde. J'ai dévoré ce bouquin pendant que j'étais en Australie et après un problème de passeport, etc. que j'ai eu, je me suis retrouvé en Thaïlande et je suis revenu en grande partie en stop. En traversant Thaïlande, Laos, Cambodge, Vietnam, Chine, Mongolie, Russie et l'Europe, jusqu'à chez moi.
0: Ça a l'air tout simple.
1: Bah ouais, à 20 ans.
0: Alors tu parlais de ta mère qui est ici dans notre studio, on lui donnera bonjour. Bonjour Rosita.
2: Bonjour.
0: On vous donnera la parole dans quelques minutes.
2: Pas de problème.
0: Alors, et puis un premier livre, Le Voyageur au Colibri. Alors pourquoi ce titre?
1: Eh bien, donc plus tard dans mes voyages, j'ai passé quand même 3 ans et demi en Amérique du Sud, l'Amérique du Sud m'a beaucoup marqué, et j'ai notamment une histoire en Patagonie chilienne, avec un colibri et un peu une fée dans des cabanes en haut des arbres, et cette histoire m'a beaucoup, beaucoup marqué, et c'est comme ça que je suis devenu le voyageur au colibri, et donc c'est devenu la marque de de tout ce que je fais, quoi. Parce que, par exemple, même mes cours de yoga, maintenant, ils s'appellent Yan Yoga, et mon symbole, le Y, je le fais avec un colibri avec les ailes déployées. Bref, c'est le voyageur au colibri, c'est devenu ma marque de fabrique.
0: Mais alors, tu parlais de ton grand-père il y a quelques instants, mais justement, dans Le Voyageur au Colibri, il y a une dédicace à ton grand-père, alors, qui fait référence à un autre oiseau enchanteur.
1: Ah oui, bah, parce que mon grand-père, pour moi, c'est un grand poète et chanteur, c'était mon meilleur ami, et le rossignol le représente bien parce qu'il était toujours en train de chanter.
0: Alors, tu racontes dans ce livre, hein, Le Voyageur au Colibri, la traversée de l'Argentine en vélo, donc c'est déjà pas mal, oui. Avec notamment des rencontres inoubliable, tu nous rappelles?
1: Eh ben, par exemple, il y a eu mon ami de toujours que j'avais rencontré à Cuba quand j'ai commencé à voyager en Amérique latine, Edo, qui voyageait à vélo, c'est un Chilien médecin qui vivait à l'époque à Buenos Aires. Il a toujours été là au début de grandes aventures que j'ai faites, puis c'est devenu un frère, Edo. Il y a aussi les deux cyclo-voyageuses Vanessa et Nancy. Elles sont incroyables parce que c'est deux femmes d'Argentine qui ont traversé toute l'Amérique du Sud à vélo, hyper débrouillarde, et elles m'ont aidé à me lancer sur les routes. Voilà, parmi d'autres, j'ai été dans un village hyper évangélique où là je me suis retrouvé dans ce village avec ces gens qui avaient une idée complètement différente du monde et qui m'ont reçu, hein. Mais c'est vrai que ça n'a pas été très très évident tout le temps. Il y a eu quand j'étais à Venado Tuerto où j'ai revu Vicky, une amie qui est une amie d'une amie que j'avais rencontrée en Bolivie, qui m'a aidé. Et là pareil, j'ai rencontré des gens qui m'ont aidé à progresser, à améliorer mon vélo. Bref, ce qui est intéressant dans ce voyage à vélo en Argentine, c'est que je suis parti en étant avec des crocs et en étant avec un short et puis un simple vélo que j'ai acheté dans la banlieue de Buenos Aires avec Edo qui m'a aidé à le trouver sur Facebook. Enfin bon, bref.
0: Quand même Facebook quand
1: ouais,
0: même.
1: Ouais, ouais, ouais.
0: Non, bon. Un maître yogi aussi.
1: Et en Uruguay, du coup, j'ai rencontré mon professeur de yoga, Crudo, et je crois que sans lui, c'est vrai que moi j'ai beaucoup de gratitude envers cette rencontre, parce que sans lui, sûrement que je n'aurais jamais fait ce voyage en Inde tel que je l'ai fait.
0: Puis en Uruguay aussi, un personnage important, incroyable.
1: Ah bah pour moi, ça c'était l'un des rêves de ce voyage en Amérique du Sud, pardon, c'est d'avoir rencontré Pepe Mujica, l'ancien président de l'Uruguay. On l'appelle le président le plus humble du monde, parce que il reversait 90% de son salaire à des associations et il est resté dans sa ferme durant son mandat d'élu.
0: Voilà, on pourrait lui envoyer quelques-uns des présidents du monde.
1: Ouais, ah bah là oui.
0: Voilà. Alors, on peut retrouver plusieurs articles sur tes aventures dans le journal de François, ouais. Notre ami, évidemment, François Jeannin.
1: Que je salue.
0: Voilà. Et qu'on trouve en tapant tout simplement journal de François, hein, sur Google. Alors, et comme moi d'ailleurs, vous pouvez vous abonner pour recevoir chaque semaine les deux newsletters, les infos de proximité et l'agenda du week-end. Et en plus, François, le journal de François, chaque mois publie également un des podcasts de notre émission, les podcasts de Didier. Voilà, et en particulier justement celui de notre rendez-vous compte avec toi, Yann, le voyageur au colibri, toujours aussi enthousiaste. C'est un article qu'il a publié le 20 octobre 2025. Alors Yann, première pause musicale que tu as choisie, on va être dans l'ambiance, une chanson du Ladakh, c'est-à-dire une partie de l'Himalaya.
1: Oui.
0: Pas facile d'accès peut-être?
1: Bah non, alors Ladakh, en fait, là ça veut dire passe et Dakh c'est pays. Donc c'est le pays des passes. Donc pour pouvoir accéder au Ladakh, on est forcément obligé, par les terres, hein, de passer par des passes qui sont forcément à plus de 4000 d'altitude.
0: Ouais, très montagneux.
1: Très montagneux.
0: Ouais. Alors une chanson donc du Ladakh que tu as entendue, enfin explique-nous un peu comment.
1: Eh bah en fait, donc j'ai pas énormément d'informations sur ces chansons, mais ce qui était intéressant, c'est que j'ai fait du stop au Ladakh. C'était une aventure incroyable et quand on me prenait en stop, et bah les gens mettaient la radio, il y avait des musiques qui passaient et donc bah cette chanson, je l'ai enregistrée sur Shazam pour avoir un souvenir des chansons qu'on peut écouter dans cette zone du monde.
0: Voilà, Shazam et Facebook, Memo Ladakh.
1: Ouais, Memo Ladakh.
0: Rendez-vous compte. Alors on écoute cette chanson, hein, c'est une chanson donc du Ladakh de Tenzi Banka. Ouais.

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1: Voilà, nous sommes toujours bien sur IDFM avec ce rendez-vous compte où nous recevons Yann Jaouen, qui continue à nous parler de son fabuleux voyage. Donc le but, c'était l'Inde, le but final. Mais disons que ça aurait été trop facile de prendre l'avion directement jusqu'à New Delhi. Tu nous as expliqué par où tu... D'abord, Marseille, puis après. Alors on va écouter une short vidéo dans laquelle tu détailles le début de ton cheminement vers ta destination.
2: Salut les fololos, j'ai commencé ce voyage sur un voilier en France. Puis j'ai traversé l'Italie du Nord, grimpé dans les Dolomites vertigineuses, découvert Vérone la Belle et la légendaire Venise. Un bateau m'a emmené jusqu'en Grèce, où j'ai exploré le Péloponnèse, Athènes et les météores suspendus. Enfin, la Turquie m'a accueilli.

0: humaine indescriptible. Il ne me reste plus que l'Arménie avant de m'envoler pour ma destination finale, l'Inde.
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2: Alors Yann, dis-nous, pourquoi ce choix de l'Inde? En fait, c'est pour refaire le même parcours, le même cheminement spirituel que la génération post-68. Les hippies, dont certains se sont d'ailleurs perdus sur les routes de Katmandou, de Bénarès. Tu voulais refaire un peu le même parcours?
3: Eh ben, mon activité professionnelle, c'est professeur de yoga. Et c'est vrai que bon, j'ai découvert le yoga en Uruguay, mais je suis jamais allé en Inde. Et je dois admettre que j'ai eu une année 2024 un peu compliquée, mais bon, comme tout le monde hein, dans la vie, c'était une année un peu compliquée. Et finalement, je me souviens, en décembre 2024, je regarde, j'ai une grande carte du monde dans ma chambre, je regarde cette carte du monde et je le regarde un peu en pleurant parce que bon, j'allais pas très très bien. Et je me dis, Yanou, n'oublie pas qui tu es. Et là, d'un coup, c'est venu du cœur, c'est remonté jusqu'à mon cerveau, et là, mes yeux se sont tournés vers l'Inde. Et là, d'un coup, j'ai dit, mais Yanou, t'as 30 ans, t'es tout seul, t'as mis un peu de sous de côté, mais pars en Inde, c'est le moment. Et là, d'un coup, mon cœur qui était serré pendant au moins un an, là, j'ai senti une libération. Et je me souviens, assez rapidement, j'ai appelé Rosita, ma mère, et je lui ai expliqué mon plan, et elle m'a dit, vas-y.
2: Il n'y a rien de plus simple dans la vie.
4: Ben oui.
2: C'est ça. Rosita, donc ça s'est passé comme ça.
4: Ben appelé, c'était le soir, et il me dit ça, mais je lui dis, mais pourquoi pas mon gars, vas-y, il faut dans la vie, il faut rien s'interdire. Il faut y aller, et il faut jamais rien regretter.
2: Eh ben.
4: Vas-y.
2: Je sais pas si toutes les mamans auraient eu le même discours, mais enfin, en tout cas, c'est parti. Alors, Yann, on va écouter, évidemment, un petit morceau. Je parlais de ces hippies et de tous ces gens, jeunes gens occidentaux qui sont allés en Inde. Par exemple, les Beatles, en 1968, au pied de l'Himalaya, au bord du Gange. Donc, ils reçoivent l'enseignement d'un grand maître yogi. Et on va écouter une chanson de George Harrison qui s'appelle tout simplement, devinez, Hare Krishna, Hare Krishna, Hare Krishna, George Harrison.

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1: Alors, Yann, est-ce que tu savais aussi que même les Rolling Stones ont été inspirés par l'Inde? J'ai trouvé ça en faisant des recherches pour l'émission. Leur logo, qui est cette bouche avec une langue tirée, eh bien, oui. Tu savais pas, eh bien, c'est trouve son inspiration dans la figure de la déesse, ouais, de la déesse hindoue Kali, à la peau bleue et à la langue rouge sang, symbole pour les hindous de la mort et de la destruction et du temps. Donc, les Rolling Stones eux-mêmes se sont mis à la page, si je puis dire.
2: Mais en fait, ça ne m'étonne. Enfin, là, on parle des Beatles, on parle des Rolling Stones. Mais en fait, ça ne m'étonne pas du tout. L'Inde est une source d'inspiration artistique tellement incroyable. On peut le voir que ce soit dans leur nature, dans leur culture, dans leur religion, dans les paysages, dans la nourriture. Partout, en fait, il y a quelque chose dans leur danse. L'Inde est un pays extrêmement inspirant et ça ne m'étonne pas que les Rolling Stones ou les Beatles se soient largement inspirés de ce qu'on peut recevoir en Inde.
1: Et sans compter le cinéma indien qui est souvent passionnant dans tous les thèmes sociaux qu'il aborde
2: en
1: particulier. Alors, Yann, tu as toujours écrit que ta famille te soutenait dans tous tes voyages, ta maman en particulier, Rosita, qui est là, et tu dis dans ton livre Le Voyageur au Calibre, au Calibri, c'est pas mal, au Colibri, tu dis que tu es en contact permanent et qu'elle transmet tes faits et gestes à tous les autres, grands-parents, frères, belles-sœurs, neveux, pas simple quand même pour eux. Et là, je vais me tourner vers Rosita, de te savoir sur les routes au bout du monde.
3: On est en contact quasiment permanent avec Yann. Donc, je ne suis pas inquiète. J'ai confiance. Je sais qu'il est sérieux. Et je sais qu'il est bien dans sa vie. Donc, c'est ce qui compte. Donc, je me fais pas, c'est vrai que les seules agressions qu'il a eues, c'était une fois à la gare d'Hermonbonne. En voyage, tout se passe bien. Les gens sont accueillants. Ils le voient. Et il l'accueille et je ne me fais pas de soucis. En plus, j'ai des contacts réguliers, donc je le laisse vivre comme il l'entend. Mais il sait que ici, bon, il y a moi, il y a mon mari,
1: il y a la base, le camp de base de l'Himalaya.
3: Voilà, il a le camp de base.
1: C'est à Montlignon.
3: Il sait que s'il y a le moindre souci, il a sa maison, il a son camp de base, et ça c'est rassurant pour quelqu'un qui part au bout du monde.
1: Bien sûr, ouais, ouais. En plus, vous le connaissez bien, vous savez de quoi il est capable.
3: Voilà.
1: Sa détermination, et c'est un débrouillard.
3: C'est
1: aussi,
3: un débrouillard. Hein,
1: parce que, Yann, il a bien fallu que tu gagnes ta vie sur place, parce que, comme tu disais, t'es parti avec pratiquement rien et un short des tongs. Alors, comment est-ce que tu as gagné ta vie, justement?
2: Sur ce voyage ici en Inde, j'ai toujours travaillé pendant que je voyageais. Que ce soit avant et maintenant. Aujourd'hui, en Inde, comme j'ai donné des cours de yoga auparavant, enfin en France, et ben j'ai mes élèves m'ont suivi et tous les samedis je donnais un cours de yoga à mes élèves et du coup ça me faisait une petite rentrée d'argent et cet argent là me permettait de payer la vie quotidienne en Inde.
1: Donc tu veux dire que tu faisais en quelque sorte des visios avec eux?
2: Ouais, je faisais des visios.
1: Ah, mais ça, c'est pas mal.
2: Ouais,
1: avec
2: Google Meet tous les samedis et puis je m'enregistrais, je faisais avec ma caméra, je me filmais comme ça mes élèves ont un replay qu'elles ont toute leur vie, je leur laisse et puis voilà. Et dans mes voyages précédents, j'ai fait plein de métiers. J'ai ramassé des framboises, j'ai posé des affiches, j'ai vendu des empanadas, j'ai fait du cirque, j'ai vendu des photos, j'ai fait de la musique, tout ce qui était bon pour me débrouiller, pour pouvoir un petit peu de l'argent, quoi.
3: Dans les hostels aussi.
2: Et puis je faisais du volontariat dans les auberges.
1: Voilà. Donc un peu l'homme orchestre.
2: Voilà. Quand on voyage, je crois que c'est l'occasion de toucher à plein de choses.
1: Alors il y a quand même, on va écouter une autre chanson que tu pourrais chanter à tes proches qui peut-être te manquaient quand même, ou pas, t'avais pas le temps.
2: Mes proches? Ah bah si.
1: Ta famille, tes
2: si,
1: amis.
2: Si, mes amis. Surtout sur quand on part un an, à la fin, quand on voit le bout arriver, j'avais hâte quand même, même si c'était incroyable ce que je vivais, j'y pensais souvent, j'avais hâte, j'étais plus fatigué. On fatigue, hein.
1: Ah oui, on se fatigue. Je vais pas me refuser le plaisir d'écouter une chanson que j'ai beaucoup écoutée à l'époque, une chanson de la période hippie indienne qui passait en boucle sur les radios, qui s'intitule I'm Missing You, donc tu me manques, mais c'est une chanson de Ravi Shankar, il pensait à Krishna évidemment. I'm Missing You, Krishna.

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1: Voilà, on est toujours bien sur IDFM et dans ce rendez-vous compte, on retrouve Yann Jawan, rentré au début juillet après un an en Inde. Tu as demandé à ce qu'on écoute aussi une autre chanson qui s'appelle Kal O Na O, dont le titre veut dire, je me suis renseigné, il se peut que demain ne vienne jamais.
2: Voilà. J'adore cette chanson.
1: Bah oui.
2: Je la trouve très très belle.
1: Ouais. À chaque instant, les paroles, la vie change de visage, parfois les ombres, parfois les soleils. Ici, à chaque instant, vis pleinement ce moment présent, car demain, il ne sera peut-être plus. C'est une philosophie de la vie, ça?
2: Bah ouais, je crois que les Indiens, en Inde, il y a vraiment cette philosophie-là, et c'est pour ça, peut-être que ça fait que ce pays soit si coloré et avec tant de sourires, tant d'envie de partage. Enfin, moi, j'ai vraiment beaucoup de... On m'avait dit tellement de choses sur l'Inde avant d'y aller, et l'expérience que j'en ai eue m'a tellement bouleversé, parce que je me suis senti en sécurité en Inde. Alors bien sûr, c'est bruyant, bien sûr, ça peut être sale, bien sûr. Mais à côté de ça, quand on passe ça, quand on épluche un peu les couches de cet oignon, et ben à l'intérieur, c'est un pays tellement riche et tellement beau, et vraiment, on m'avait dit que l'Inde c'était le cœur du monde, moi j'y crois.
1: Voilà, en tout cas, je crois que Benares, enfin Varanasi, c'est la plus ancienne cité du monde, je crois.
2: Ouais, alors je suis très bon. Ce n'est que partie remise. J'ai failli y aller et à cause d'une aventure, je n'ai pas pu aller à Varanasi, j'ai pas pu aller à Benares, mais j'aimerais beaucoup, beaucoup y aller. Ça doit être juste extraordinaire.
1: C'est hallucinant, quoi.
2: Bah oui, bien sûr.
1: C'est la ville où, si on veut échapper au cycle des réincarnations, il faut se faire brûler, enfin incinérer devant le Gange et disperser ses cendres dans le fleuve sacré.
2: Voilà.
1: Bon, bah écoute, il te reste quelques années pour y retourner.
2: Ouais.
1: Mais et puis peut-être ce besoin de voyage, c'est peut-être la peur de ne pas voir ce que tu nommes toute la beauté du monde. Il y a une espèce de tout est beau, peut-être, enfin presque tout dans le monde. C'est un peu une peur que tu as de pas.
2: Alors, je me dis que la peur n'évite pas le danger. Je me le dis maintenant tout le temps, dès que je suis dans des situations un peu... j'aime beaucoup cet aspect de liberté, en vérité. Je crois que... J'adore l'aventure. Je crois que, petit à petit, je me suis construit aussi autour de cette aventure, de quoi je suis capable, et je suis capable. Alors, je suis pas le gars qui va monter des... même si je monte des montagnes et tout, mais je suis pas quelqu'un qui va escalader, ou quelqu'un qui va faire du jump, je sais plus comment on appelle ça, là, du jet jump, là, où on va voler et tout. Mais par contre, ouais, j'aime beaucoup aller à la rencontre des gens, j'aime beaucoup faire du stop, j'aime beaucoup faire du vélo, j'aime beaucoup connaître les cultures du monde, et j'aime beaucoup me faire des amis à l'international, parce que je crois que ça enrichit à l'intérieur, ça enrichit l'âme, et avoir l'opportunité de le faire. Alors bon, moi j'ai de la chance, parce que j'ai une petite maison pas très loin de ma famille. Bon, je vis seul, mais j'ai cette petite maison là avec ce jardin. C'est vrai que je pense que pour bien voler, c'est important d'avoir des bonnes racines. J'en ai
1: pas mal.
2: Ouais, c'est vrai, hein. Et à côté de ça, je suis quand même assez fier, quand même, hein, en toute humilité, parce que je crois que ce que j'ai fait et ce que je suis capable de faire dans mes voyages, je suis content de pouvoir le partager, parce que c'est pas évident quand même.
1: Alors il y a une chose qui est importante, hein, pour rencontrer les gens, il faut pas faire comme beaucoup de touristes, louer une voiture et puis aller d'un point à l'autre où on rencontre personne.
2: Non. Non, en fait, je suis content, j'ai vu le Taj Mahal, je pense que j'aurais regretté ne pas...
1: C'était mon rêve d'enfant,
2: ouais.
1: Je l'ai vu aussi, là c'est le choc, esthétique, émotionnel,
2: c'était
1: historique.
2: Incroyable, ouais. Je suis trop heureux d'avoir vu le Taj Mahal, je suis content d'avoir fait aussi ces choses touristiques de l'Inde. En plus, je l'ai vu avec Nata et Claudia, qui sont deux de mes meilleurs amis pendant ce voyage en Inde. Mais ce que je voulais dire, c'est que, en fait, je crois que le vrai voyage, c'est pourquoi pas lever son pouce, entrer dans la voiture d'un inconnu, et cet inconnu, il va t'emmener dans sa famille, dans sa maison, et tu vas manger un tsampa porridge, qui est un plat spécial du Ladakh, par exemple, et on va rencontrer la nièce, le neveu et tout. Et pour moi, ça, il y a quelque chose d'assez authentique et juste de partage, et pour moi, ça, c'est fabuleux.
1: Voilà, ça me rappelle une amie qui voyageait comme ça, comme toi, en stop en Colombie, et qui un jour a été pris en charge par quelqu'un qui l'emmenait dans une très belle résidence et qui a découvert après que c'était une des résidences de Pablo Escobar.
2: Oh waouh, ben voilà. C'est, donc, ça c'est l'Aventura.
1: Voilà. Le... voilà, bah, on va quand même écouter cette chanson hein, dont je parlais, Calo Na. Donc c'est un chanteur indien hein, qui s'appelle Sonu Nigam, un chanteur et acteur indien, il pratique le yoga évidemment. Il est engagé en Inde comme à l'étranger contre le cancer, la lèpre, qui existe toujours malheureusement, pour la protection des femmes contre la guerre, et qui aussi milite pour la paix entre l'Inde et le Pakistan, qui est quand même une sacrée histoire, c'est jamais assuré.
2: Non, non, et d'ailleurs il y a toujours des tensions, les Indiens, enfin les Indiens que j'ai rencontrés ont toujours une certaine tension avec le Pakistan, hein, c'est vraiment paganiste cette histoire.
1: Alors, est-ce que comme ce chanteur, il y a une forme d'engagement dans tes voyages ou pas ?
2: Ah bah je crois, oui. Mm. Moi, en fait, bon, je vais en Inde, je veux pas... Je me souviens avoir dit dans l'émission que j'y allais en ne sachant rien. Mais évidemment, je suis là pour apprendre, pour voir comment pensent les gens, qu'est-ce qui... dans les métiers, comment ça se passe la vie, leur vie professionnelle, leur vie sociale, enfin pour observer un peu comment ça se passe à l'étranger. Donc forcément, il y a des choses, pour moi en tout cas, de lutte des classes qui apparaissent au niveau mondial, et notamment en Inde, avec les castes, essayer de comprendre tout ça, essayer de ne pas juger, d'avoir un point de vue différent. D'ailleurs, j'avoue que je n'ai pas tout compris, hein, c'est vraiment vaste et complexe, donc y aller petit à petit, mais c'est sûr, moi je suis quelqu'un d'engagé, et mes voyages, voyager c'est politique, hein. Donc mes voyages sont engagés.
1: Voilà, on va enfin écouter cette chanson, donc Calo Nao, interprétée par Sonu Nigam.

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2: Nous sommes toujours bien sur IDFM dans ce rendez-vous conte consacré à Yann Jaouen qui rentre d'un voyage au bout du monde, on peut dire ça.
3: Mm-hmm.
2: Alors le monde, c'est quand même l'Himalaya.
3: Ouais.
2: Alors ça, c'est pas mal.
3: Ça, c'est vraiment le bout du monde aussi, quand même.
2: Oui, oui. Alors, tu disais hein, dans ton livre qui s'appelle Voyageurs au Colibri, pendant ton voyage en Argentine, a éclaté une grande révolte sociale au Chili,
3: ouais,
2: avec manifestations, répression très violente. Et tu dis dans ce livre, à page 25, et si je partais documenter la révolte chilienne pour apporter ma pierre à l'édification d'un pays plus juste. Est-ce qu'en Inde, tu as assisté à de tels mouvements sociaux ou non?
3: Non, j'ai pas eu l'occasion d'assister à des grands mouvements sociaux en Inde, peut-être parce que j'ai pas été dans les grandes villes. J'ai quand même évité. Aujourd'hui, je me sens très capable de rester quelques temps à Delhi, par exemple. C'est vrai qu'au début, j'entendais tellement de choses sur l'Inde que c'était compliqué de rester à Delhi alors que aujourd'hui, je resterais plus. Par contre, si l'une des dernières choses que j'ai faites, c'était à Leh. Au Ladakh, la capitale du Ladakh, où il y a eu une grève de tous les commerces et tout, parce que le Ladakh depuis peu a obtenu c'est devenu une région. Avant, ça faisait partie du Jammu Cachemire, et depuis peu ils ont obtenu une indépendance régionale, et donc ils veulent que leur culture reste vivante et tout. Et le problème, c'est que le gouvernement de Narendra Modi,
2: il est très nationaliste et très religieux, hindouiste,
3: du coup il empiète un peu sur ce qui est dommage, parce que c'est un peu la richesse de l'Inde, tu fais 100 km et t'as une langue différente. Mmh. Ce nationalisme empiètre sur les cultures qui font l'Inde.
2: Voilà, sans compter aussi la présence de la Chine, quand même, et l'influence. Quand on voit ce qu'elle fait avec le Tibet, donc, petite menace aussi, hein.
3: Le Ladakh, ça a été l'une des régions où je suis allé, qui est le plus militarisé.
2: Voilà. Ah bah oui, la frontière chinoise.
3: Ah, il y avait des militaires partout, et d'ailleurs, je devais me balader avec un permis. Mm. Et à un moment donné, je me suis retrouvé un peu parce que j'ai pris une route en stop proche de la frontière avec la Chine. Mm. Et tous les 15 km, on me demandait un permis, mais il fallait des photocopies, j'en avais plus après. Mm. Mais bon, après, je me suis débrouillé avec mon téléphone. Mm. Mais voilà.
2: Et, ouais. Et quelquefois, sur la route stratégique justement qui fait la frontière, on peut être bloqué une journée entière parce qu'il y a des convois militaires qui montent,
3: ouais,
2: vers le nord, et qu'on essaye de redescendre vers l'Inde, vers le sud, mm-hmm, et qu'on est bloqué.
3: Ouais.
2: Enfin, on apprécie le paysage.
3: Ah les paysages sont tellement beaux. Mais c'est sûr que c'est pas rare d'être sur le bord de la route et de voir un énorme camion avec à son arrière un énorme tank, quoi.
2: C'est ça. Spécialité culinaire quand même aussi, des essais un peu étonnants.
3: J'ai goûté des très très bonnes choses. Par exemple, je voulais parler au Rajasthan. Pour Diwali, j'étais avec une famille gitane.
2: Alors Diwali, tu peux expliquer?
3: Diwali, c'est le Noël des hindouistes. C'est la plus grande fête de l'Inde, et dans tout le pays, on allume des bougies pour célébrer Ram, qui est un héros l'épopée la plus importante de l'Inde, le Ramayana, avec l'histoire de Ram, son arc. C'est marrant parce que on dit que Homère se serait inspiré du Ramayana pour écrire l'Odyssée et l'Iliade et l'Odyssée. Et donc ça raconte Ram, il a pu retrouver sa femme qui était emprisonnée par un roi au Sri Lanka, et finalement il a réussi à la libérer. Donc il fête la libération de la femme, que j'ai oublié son nom, je suis désolé, la femme de Ram, c'est pour ça Diwali. Et donc ils allument toute l'Inde allume des bougies. Surtout à Ayodhya, la ville c'est l'une des villes les plus saintes de l'hindouisme, où ils allument donc des bougies par milliers, et des pétards. Oh, des pétards. Ah oui. 5 jours des pétards. C'est la première fois de ma vie que je me suis retrouvé fatigué à cause du bruit permanent. je veux dire, j'ai 30 ans, j'ai 32, enfin 31, je vais avoir 32. C'est quand même incroyable de... Ça n'arrêtait pas.
2: Et c'est une des choses, quand on revient de l'Inde, quand on y a passé plusieurs mois, et quand on revient en France, il y a peut-être deux choses qui marquent, c'est effectivement le silence, et puis dans les rues, c'est un peu plus calme, quoi.
3: Ah bah, il y a moins de gens. C'est vrai, quoi, les premiers jours, j'étais avec mon frère, je l'avais accompagné faire des courses, et je disais, mais là, normalement, il y a des vaches, là,
2: voilà,
3: normalement.
2: Des vaches, des singes, des sadous qui se promènent à moitié nus, enfin voilà, et on est déphasé.
3: On est déphasé. Ouais. Ah, j'étais déphasé. J'ai eu beaucoup de chance de revenir dans mon jardin, parce que j'imagine revenir dans un appartement, dans une ville ou quoi, on peut être vraiment... ça peut être une claque. Hein.
2: Une sorte de jet lag à l'envers.
3: Ouais.
2: Alors, tu parlais d'une famille gitane, non ? Ça avait commencé... Alors,
4: oui,
2: la nourriture.
3: Alors, du coup, j'ai mangé à ce Diwali, là. J'ai été avec une famille gitane, des Kalbelia. Ils nous ont fait un dal bati. Le bati, c'est B-A-A-T-I. Ce sont des... j'ai adoré ça. C'est, on va dire, des petits pains avec de la pâte de blé, hein,

0: Alors déjà, c'est un peu étonnant de trouver des gitans en Inde, mais effectivement, ils sont un peu partout. Et alors, tu as demandé à écouter une chanson qui s'appelle La Loussa. De Asha Sapera.
1: Ouais.
0: Alors, Asha Sapera, elle appartient justement à cette communauté kabélia, gitane, on va dire, dont les hommes étaient charmeurs de serpents.
1: C'est ça.
0: Hein, et qui détenait donc un savoir lié aux venins, aux plantes médicinales et aux animaux. Et puis après 1972, interdiction du métier de charmeur de serpents par la loi qui protégeait la faune. Et du coup, cette culture va se transmettre quand même par la musique et la danse.
1: La musique et la danse.
0: Et Asha Sapera, c'est justement elle qui danse, qui chante en imitant les mouvements circulaires du serpent.
1: Ah bah, en fait, les kabélia. Et c'est ça qui est super intéressant avec les kabélia, parce que les kabélia, c'est un peuple gitan, mais qui sont à l'origine du peuple gitan. On va dire que après ça s'est
0: diffusé
1: en Russie, en Iran, jusqu'en Europe, jusque dans les Balkans, etc. Donc ils sont à l'origine du peuple gitan. Et ce qui est très intéressant avec les kabélia, c'est que donc ils imitent dans la danse, ils imitent les mouvements du serpent. Et pour moi, avec les voyages qu'ils ont fait à l'époque, en allant en Iran, en rencontrant le soufisme, en rencontrant aussi les derviches tourneurs, etc., et parce qu'ils ont rencontré tous ces gens-là, pour moi, ils sont aussi à une base de qu'est-ce que le yoga. Je dis pas que eux sont l'origine de tout le yoga, mais ils sont une racine. Parce que, en imitant la danse, enfin, la danse, c'est quand même à l'origine du mouvement, de la conscience du corps, etc. On a fait ça avant le yoga, toute l'humanité a toujours dansé. Et du coup, les kabélia, ils sont hyper importants parce qu'ils représentent un peuple, libre, humble, qui vivent simplement, mais qui pour moi sont à l'origine de qu'est-ce que le yoga.
0: Ils sont pas persécutés, ça va.
1: Ils l'ont aussi parce qu'ils font partie des castes les plus basses.
0: Ouais.
1: Ce sont
0: des intouchables, presque, non?
1: Ils font presque partie des intouchables. Aujourd'hui, ça va mieux, hein.
0: Oui.
1: Aujourd'hui, ils peuvent avoir des commerces. Ils vendent par exemple des bijoux. Ils donnent des cours de danse. Donc ça va mieux. Ils ont des maisons en dur. Par exemple, j'ai été chez eux. Alors ils ont toujours leur tente, mais ils ont aussi la maison en dur à côté. Là, c'est des toutes petites maisons, pardon, hein. Mais ils ont Je veux dire, ils ont
0: un peu sédentarisé en partie.
1: Un peu sédentarisé en partie, ouais.
0: Et les serpents, non? Il n'y en a plus?
1: J'en ai pas vu tant que ça. J'ai vu quelques hommes avec avec des serpents autour du cou et tout, mais ils font ça plus pour les touristes.
0: Oui, bien sûr.
1: Voilà, c'est surtout ça que j'ai vu.
0: Tu nous rappelles le titre de la chanson qu'on va écouter?
1: La Loussa.
0: Et l'interprète?
1: Asha Sapera, que j'ai pu rencontrer Jodhpur. Ouais, ouais.
0: Ah, mais c'est bien ça.
1: J'ai dansé avec elle et on a fait de la musique ensemble avec Asha Sapera.
0: Incroyable. On en apprend.

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1: Rosita, donc, un dernier mot peut-être?
2: Oui, moi j'encourage tous les jeunes à découvrir le monde, à vivre les cultures, à connaître les gens, parce que ce qui est important dans le monde, c'est quand même de savoir qu'il y a

0: beaucoup de bonté malgré tout. Les gens, Yann, il a été aidé partout. Dès son premier jour en Inde, il a perdu sa carte bleue. J'étais complètement affolée. Dans l'aéroport, tout s'est très bien passé. Il a été aidé par des gens et tout s'est très bien passé. Alors que on est affolé quand ça arrive, ça. Et moi, je voyais en Inde, je me disais ça va mal se passer. Et tout se passe bien grâce aux gens. Donc je pense qu'il faut avoir confiance dans ce monde et dans ces gens. Et j'invite les jeunes à ne pas se faire de barrières, à vivre leur vie, parce que c'est important. Et c'est vrai qu'on vit qu'une fois. Et c'est important de ne pas avoir de regrets, je l'ai déjà dit.
1: Le problème des peuples, c'est peut-être leurs dirigeants.
0: Oui.
1: Qui sont pas raisonnables.
0: Mais les peuples ont aussi, malgré tout, une responsabilité quand ils les soutiennent. Voilà. Donc il faut que les gens réfléchissent bien aux dirigeants qu'ils mettent en place et qu'ils soutiennent. Voilà. Donc, écoutez, je vous remercie beaucoup, Didier, et
1: je vous
0: quitte. Je vais garder ma petite fille.
1: Ah,
0: parce
1: d'accord.
0: que la famille, c'est important.
1: Vous partez pas en Inde.
0: Je pars pas en Inde. Bon. Moi, je suis ici.
1: Merci. À bientôt. Au revoir.
0: Merci, Didier.
1: Alors, Yann, justement, après cette année passée entre l'Himalaya, alors non, quand même, des événements marquants pendant ton voyage.
2: Eh ben, il y a d'abord mon arrivée en Inde où alors j'avais fait oh là là, il y en a tellement, c'est tellement. Mais alors bon, si je dois l'un de mes premiers événements marquants, c'est que j'ai vécu à Pushkar pendant un mois. Ça, c'était mon premier moment.
1: Pushkar, tu peux préciser.
2: Pushkar, c'est la ville de Brahma. Donc il y a trois dieux principaux dans l'hindouisme. Brahma, Vishnu et Shiva.
1: Alors comme disait Pierre Dac, Brahma la guerre et Vishnu la paix.
2: Voilà, c'est ça. et Brahma, donc le créateur, toute la ville est construite autour de ce lac sacré qui est le lac de la création, le lac de Brahma, où tout l'univers, où toute la terre, où toute notre civilisation serait née. Et d'ailleurs, c'est le seul endroit en Inde où il y a le temple de Brahma que l'on peut voir, c'est à Pushkar. Et Pushkar, c'est une ville où il y a que des temples autour du lac, et c'est très très intéressant pour découvrir l'hindouisme et rentrer dans l'Inde. C'est la création, c'est le début. Donc je suis très content d'avoir commencé par là-bas.
1: Alors il faut dire que les temples là-bas, c'est quelque chose, quoi. Je veux dire, c'est pas une petite statue parmi voilà, toute seule.
2: Et je trouve, alors bon, apprendre, enfin je ne juge pas les religions, absolument pas. Je veux juste dire que la manière dont ça fait tellement partie de la culture hindouiste, etc. Moi, j'ai adoré tous ces dieux, toutes ces couleurs, tout ce qui se passe dans un temps. Enfin, j'avais l'impression, en Inde, on a l'impression qu'on peut être à la fois il y a 2000 ans en Égypte ancienne, à la fois dans la modernité, toutes les périodes se mélangent, et quand on va dans ces temples qui sont si vivants, voilà, moi j'ai l'impression des fois de revenir à l'Antiquité, et en même temps c'est d'une force, c'est d'une énergie, d'une richesse qui est, enfin moi j'ai adoré me balader dans les temples.
1: Alors, autre événement marquant peut-être?
2: Eh ben, j'ai participé, du coup j'ai dansé avec Nata et Claudia à Pushkar. J'ai dansé au Camel Fair, donc c'est une fête qui se passe tous les ans à Pushkar, où les agriculteurs, les éleveurs autour viennent et vont vendre des ânes, des chameaux, Camel Fair.
1: Ah oui. Voilà.
2: Donc c'est la foire aux chameaux, en fait. Et il y a une grande scène, et avec les filles, avec ces deux copines là que je me suis faites, qui s'appellent Nata et Claudia, qui sont des Chiliennes de Concepción, donc c'est des amies d'amis que j'ai, enfin de mes anciens voyages, et grâce à elles que, enfin bon, c'est marrant. Et bah avec elles, on est monté sur scène et on a dansé face à des milliers de personnes. On a dansé Calbella.
1: Oui, on a pu voir ça sur ton site Facebook et Instagram.
2: Voilà.
1: On t'a vu, incroyable. On pouvait suivre au jour le jour.
2: Ouais, ouais, ouais.
1: Voilà. Et puis alors, quand même, peut-être le dernier événement marquant, c'est une rencontre. Incroyable.
2: Ah, alors en plus, je l'ai pas du tout cherché. C'est parce que je suis pas allé du côté de Dharamsala où il vit. Je suis allé de l'autre côté. Je suis allé dans une vallée qui s'appelle Spiti, parce que c'était proche du Tibet et je trouvais intéressant. Bref, c'était une histoire incroyable, ça. Mais du coup, au Ladakh, pour son anniversaire, le Dalai Lama est venu aller. Et je me suis dit, bon bah, là, c'est mes derniers jours, je vais peut-être essayer de rencontrer le Dalai Lama, pourquoi pas. Et donc, j'ai envoyé quelques mails en expliquant qui j'étais et
1: monsieur le Dalai Lama.com,
2: ouais,
1: un truc comme ça.
2: Ouais, voilà. Et finalement, la veille de mon départ, la veille de mon retour en France, je reçois un message de l'équipe du Dalai Lama qui m'ont dit, ah bah, comme tu pars le 8, et bah, si tu veux, le 7, au matin, tu peux rencontrer le Dalai Lama. J'ai fait, bon, bah, allez, vas-y, on va rencontrer le Dalai Lama. Et puis voilà.
1: Alors, incroyable. Alors, on mettra la photo, hein, sur la page du podcast, parce que quand même, ça, c'est quelque chose d'assez unique. Je sais pas s'il y a beaucoup de Français qui ont pu le voir récemment, en tout cas.
2: Ouais. Bah oui, surtout qu'il a 91 ans. Il vient de fêter ses 91 ans et il venait de se faire opérer du genou. Ouais. Et bon, il a un peu vieilli, le Dalai Lama. Mmh.
1: Mais il va se réincarner dans un gamin, peut-être.
2: Bah, exactement, bien sûr.
1: Voilà. Alors, après toutes ces réjouissances, on va dire le retour. Alors, les colibris sont les seuls oiseaux à pouvoir réellement voler en arrière. Donc, c'est un peu ce que tu as fait en revenant à Montlignon.
2: Ouais, et je crois que c'est très important de savoir... enfin, voilà, je crois que ce voyage qui m'a... je suis très heureux d'avoir fait ce voyage. Il m'a permis de revenir avec une nouvelle énergie chez moi. Je suis très heureux de revenir dans ma maison, de revoir mon chat, mes neveux, nièces, mes frères, ma famille, mes amis. J'ai pu revoir un peu mes amis, et là.
1: En même temps, tu mets dans un des posts sur Facebook, tu as mis, c'est quand même drôle de sensation. Mitigé, bah, forcément.
2: Bah, forcément, parce que, au bout d'un, enfin, moi, en tout cas, alors, bien sûr, j'étais fatigué, je savais que je rentrais, mais j'aime beaucoup l'aventure, hein. J'aime beaucoup cette vie que j'avais en Inde, de découvrir sur les routes, d'aller dans un monastère, de dormir dans un monastère, par exemple, ou d'aller, enfin, là, quand j'étais dans l'Himalaya, c'était comme ça. Et c'était très différent de l'Inde, parce que, bien, bon, ça fait partie de l'Inde, mais c'était très silencieux.
1: Dans les montagnes,
2: dans les montagnes. Ah, oui. Dans les plus hautes montagnes du monde. Donc c'était quelque chose de très, très différent, et j'appréciais beaucoup ce voyage, et j'aurais pu continuer, hein. J'ai pas fini de découvrir l'Himalaya et autour.
1: Et Bénarès.
2: Et Bénarès. Alors, ben, je pense déjà à un prochain voyage. J'ai plusieurs idées, on verra. Alors là, du coup, ce que je prévois, et j'ai déjà mis en place des choses. Là, j'ai plus de 15 000 vidéos sur ma GoPro. Donc, je suis en train de tout enregistrer sur un disque dur externe. Je veux tout classer. J'ai commencé je veux créer un site internet. J'ai commencé à mettre mes livres. Bon, je les ai mis sur Amazon parce que c'est peut-être plus simple et que, bon, voilà, ça passe par là maintenant aujourd'hui, hein. Mais, donc, je suis en train de mettre des choses en place. Je veux écrire un nouveau livre. J'ai commencé à parler avec des studios, notamment avec un studio à Anguin qui s'appelle, Body and Mind, et donc je vais recommencer à donner des cours de yoga. Mais ce que je veux, moi, c'est travailler pour avoir suffisamment d'argent pour vivre ici en France, mais avoir du temps pour travailler sur mes vidéos, mes livres, mes nouvelles chansons, parce que j'en ai créé.
1: Ah oui, parce que ça, on n'en a pas parlé, mais tu as composé.
2: J'ai composé, des nouvelles chansons pendant mon voyage en Inde, d'ailleurs demain je vais aller au Musée Sauvage à Argenteuil, qui est un tiers-lieu artistique magnifique où il y a plein d'artistes là-bas, et c'est là-bas que j'avais enregistré mes chansons, et je vais revoir mes amis là-bas pour voir avec eux qu'est-ce qui peut être fait.
1: Mais il faudra que tu nous en donnes une en exclusivité, peut-être,
2: pour
1: IDFM.
2: Ouais, ce serait super. Ouais, voilà. Ouais, bien sûr.
1: Donc en fait, le voyage continue, mais il change simplement de forme, quoi. Et il est en attente.
2: Voilà, et c'est l'Aventura qui continue. Pour moi, je me donne encore l'âge pour... En fait, je voudrais du coup essayer de sortir le plus de choses possibles de ce voyage en Inde, avec des conférences, avec un nouveau livre, avec tout ce que j'ai dit, les vidéos, etc. Une fois que j'aurai sorti tout ça, je me donne 2 ans pour pourquoi pas repartir sur les routes pour un autre voyage.
1: Alors, tu as fait l'Amérique du Sud, tu as fait l'Inde, l'Afrique peut-être, non ? Ça te tente ou pas ?
2: Alors, l'Afrique me tente énormément.
1: C'est compliqué.
2: Non. Ça me fait pas plus peur que ça. Non, j'aimerais beaucoup aller en Afrique. Mais par contre, il y a l'Amérique du Sud, j'y suis allé 3 ans et j'ai pas fait le Pérou. Donc je suis en train de réfléchir. Alors, je reste flexible, ça se trouve je ferai quelque chose de complètement différent, mais j'ai un plan. Ça serait de partir en voilier d'Europe, d'aller jusqu'au Mexique, acheter une bicyclette, descendre l'Amérique centrale.
1: Ah non, l'Amérique centrale.
2: L'Amérique centrale, passer en Colombie, redescendre jusqu'au Pérou, faire le tour du lac Titicaca, remonter. Et puis ensuite peut-être vendre le vélo à Lima pour passer dans l'Amazonie brésilienne et pourquoi pas depuis la Guyane française essayer de repartir en bateau jusqu'en France.
1: Bon, bah, je crois qu'on te réinvitera d'ici quelques temps.
0: Ouais, avec plaisir.
1: Yann, comment est-ce qu'on peut se procurer tes ouvrages, rentrer en contact avec toi, enfin, comment on peut faire?
2: Eh bien, moi, je suis donc sur Instagram, c'est peut-être la manière la plus simple de se communiquer avec moi. Je suis Hummingbird Traveler. Je l'ai mis en anglais parce que j'ai plein d'amis à l'étranger qui n'arrivaient pas à écrire le voyageur au colibri, plein d'Indiens. Donc, Hummingbird Traveler. Et puis après, tout simplement, en m'envoyant un message. Et puis bon, bah maintenant, je viens de mettre mes livres sur Amazon, Le voyageur au colibri. C'est possible de les avoir soit en passant directement par moi via Instagram, soit via Amazon, en tapant Le Voyageur au Colibri, et vous trouvez mes deux livres en format broché et Kindle.
1: Voilà, Yann, notre émission se termine. Un dernier mot, un bilan.
2: Eh ben, s'il y a une chose que l'Inde m'a apprise, je crois que, en fait, l'idée d'aller en Inde m'est venue du cœur, et je crois que l'Inde, bah, et ça m'a ému. Le dernier jour, j'en parlais avec une copine que j'avais rencontrée là-bas. Je crois que l'Inde apprend à être plus proche de son cœur et à parler avec le cœur. Et je suis vraiment très heureux de ce voyage, de tout ce qu'il a pu m'apporter, et notamment au cœur.
1: Merci Yann pour ce compte-rendu chaleureux de ton voyage en Inde qui a duré un an. Yann, nous te retrouverons à partir d'octobre pour des chroniques où tu nous raconteras plus précisément l'une de ces découvertes et de ces rencontres qui ont

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2: Ce week-end, le premier du mois de septembre, auront lieu les traditionnelles journées des associations. Personnellement, moi je vous retrouverai samedi à Saint-Leu-la-Forêt entre 10h et 12h au gymnase Jean Moulin. Je vous retrouverai aussi dimanche vers 15h à Soisy au stade Schweitzer auprès de l'association pour la reconnaissance de Lucie et Raymond Aubrac à Soisy. Et puis aussi dimanche, bien sûr, je serai présent entre 10h et 12h à Enghien, puis en fin d'après-midi sur la jetée du lac. À bientôt. Voilà, ainsi se termine notre rendez-vous compte consacré aujourd'hui à Yan Yanjanwen qui nous a parlé de son voyage d'un an en Inde, principalement. Alors quant à moi, Didier, je donne rendez-vous à tous les auditeurs la semaine prochaine, même heure, même adresse, pour un nouveau numéro de rendez-vous compte, sur IDFM évidemment, mais aussi le mardi matin vers 9h15, lors de la matinale de Christophe, pour ma nouvelle chronique Trendlish, qui passe en revue le nouveau lexique sociétal de ces tendances générationnelles qui fleurissent en particulier sur les réseaux sociaux.
3: 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Il interviendra une fois par semaine dans le cadre de la matinale avec sa chronique Trendlish, la chronique du nouveau lexique social. Bonjour Didier.
2: Bonjour Christophe. Oui, une chronique consacrée à quelques-uns de ces mots tendance, trend, issus de l'anglais américain, English, qui constituent en effet à eux seuls de nouvelles tendances générationnelles.
3: Et je crois qu'aujourd'hui tu nous as bricolé une drôle de chronique. Hein.
2: Et en effet, Christophe, alors cher fidèle d'IDFM et toi Christophe, répondez-moi franchement, ne faut-il pas être totalement marteau pour se donner des coups de marteau sur le visage afin de paraître plus séduisant?
3: D'accord. Tu vas donc nous parler du looks maxing, cette tendance qui fleurit sur les réseaux sociaux déjà depuis quelques années.
2: Hein. Voilà, et qu'on pourrait traduire par améliorer son apparence.
3: Public visé, principalement. Bah,
2: principalement des ados et de jeunes hommes soucieux de masculiniser leur visage ou leur corps pour plaire davantage aux femmes.
3: Aujourd'hui, on parle d'un phénomène sportif qui monte très vite en France, c'est l'aérox. Alors, c'est quoi exactement?
2: L'aérox, c'est une compétition en intérieur qui mélange course à pied et exercice de fitness.
3: On veut en savoir plus sur le nom aérox.
2: Eh bien, tout simplement, il vient de l'anglais hybride et rox, une sonorité robuste qui laisse entendre qu'on ne vient pas seulement faire du sport, on vient vivre une expérience intense, collective, chronométrée et généralement très transpirante.
3: Didier, on se retrouve très vite la semaine prochaine pour un nouveau numéro de Trendlish, la chronique du nouveau lexique social dans la matinale sur IDFM Radio.
2: Voilà, et également à 18h le jeudi pour un nouveau numéro de rendez-vous compte où je recevrai une personnalité du Val d'Oise investie dans la culture, la solidarité ou dans un parcours de vie. Là aussi, plein de mots et de merveilles.
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Bonsoir les petits loups, c'est Valérie sur IDFM Radio. Et chaque soir, une histoire vous attend. Vous êtes là? Alors c'est parti! Le fantôme du phare. Cet été, Elliot et Robin sont en colonie de vacances au bord de la mer pour 2 semaines. Et aujourd'hui, c'est pique-nique à la plage près du vieux phare. Il n'est plus en service et il est interdit de le visiter, mais l'endroit est très beau. Le groupe s'installe pour le repas, mais soudain, Elliot se fige. Il aurait juré voir la lumière du phare s'allumer. Robin lui dit qu'il devient zinzin. Mais Elliot ne rigole pas. Il ne peut détourner son regard du phare. Tout à coup, la lumière rayonne à nouveau. Quand il se tourne vers Robin, celui-ci est livide. Lui aussi l'a vu cette fois. Après le pique-nique, il décide d'aller explorer le phare. S'il y a un fantôme, ils le trouveront. Quand tout le monde part se baigner, tous deux s'éclipsent. L'entrée du phare est fermée, mais Robin remarque une fenêtre cassée. Elliot lui fait la courte échelle, et une fois à l'intérieur, Robin revient lui ouvrir. L'ascension peut commencer. Après un ultime effort, les deux amis arrivent essoufflés au sommet de l'escalier. En haut du phare, le vent siffle et produit des sons inquiétants. Les garçons ne sont pas rassurés. Ils inspectent le mécanisme. Étrange, la lampe est chaude. Soudain, une mouette percute l'une des vitres. Elliot et Robin sursautent. Il ne faut pas traîner ici. Avant de partir, Elliot jette un dernier regard à la vue magnifique. Pendant ce temps, Robin s'engage dans l'escalier, mais brusquement, il entend son ami crier. Il remonte à toute vitesse et trouve Elliot devant la lampe, l'air déçu. Celui-ci lui explique qu'il a tout compris. Un rayon de soleil vient de l'aveugler. C'est lui qui provoque les reflets vus depuis la plage. Et c'est pour ça que la lampe est encore chaude. À cette heure, le rayon tape directement dessus. Finalement, il n'y a aucun fantôme. Bonne nuit, les petits loups.

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2: Bonjour à toutes et à tous et bienvenue dans Voix d'Influence, le rendez-vous des parcours inspirants et des voix qui contribuent à faire évoluer notre regard sur le monde. Cette émission est diffusée chaque premier jeudi du mois à 21h sur IDFM Radio 98 FM et en DAB+. 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Je suis Ponarive, votre animatrice, et j'ai le plaisir de vous accompagner tout au long de cette émission dédiée aux rencontres humaines, aux expériences de vie et aux trajectoires qui inspirent.
3: Je suis Eric, votre animateur. Je suis très enthousiaste de vous faire découvrir des personnalités inspirantes.
2: Dans Voix d'Influence, nous allons explorer des parcours parfois atypiques, souvent audacieux, mais toujours porteurs de sens. Nous donnerons la parole à des hommes et des femmes qui ont choisi d'avancer avec conviction, de relever des défis, de transformer des obstacles en opportunités et de mettre leur énergie au service d'une vision, d'une passion ou d'une cause.
3: Au fil de nos échanges, nous découvrirons ce qu'ils animent, les enseignements tirés de leur parcours, les valeurs qui les guident et les messages qu'ils souhaitent transmettre. Parce que chaque histoire possède le pouvoir d'éclairer un chemin, d'ouvrir de nouvelles perspectives ou simplement de nous rappeler que tout est possible lorsque l'on croit en soi, nous vous invitons à vivre avec nous ce moment de partage, d'authenticité et d'inspiration. Alors installez-vous confortablement, ouvrez grand votre cœur et laissez-vous porter par la voix de celles et ceux qui influencent positivement le monde qui les entoure. Bienvenue dans Voix d'Influence sur IDFM Radio.
2: Originaire d'Inde, ayant grandi entre le Yémen et l'Inde avant de s'installer en France en 2009, Soumana, tu es auteure, compositrice, interprète qui a choisi de suivre l'appel de ta passion. Alors que tu te destinais à une carrière dans le monde de l'entreprise, après des études à HEC Paris, une rencontre inattendue dans les couloirs du métro parisien va profondément changer le cours de ta vie. Touchée par la magie de la musique de rue, tu décides de renouer avec ton amour du chant, de la guitare et de l'écriture. En 2016, tu deviens toi-même musicienne du métro parisien et construis progressivement ton chemin d'artiste indépendante. Aujourd'hui, l'artiste Soumana partage un univers musical empreint de douceur, d'authenticité et d'émotion. À travers tes compositions et tes interprétations en français, en anglais et en hindi, tu invites ton public à un voyage intime nourri par des expériences de vie, tes choix audacieux et ta quête de sens. Ton premier album, Easy, sorti en 2022, a marqué une étape importante dans ton parcours, confirmant une identité artistique singulière, où se mêlent influences pop, folk et soul, portée par une voix à la fois puissante, chaleureuse et apaisante. En février 2026, tu as reçu l'une des plus hautes distinctions culturelles françaises, en étant nommée chevalière de l'Ordre des Arts et des Lettres par le ministre de la Culture. Cette reconnaissance prestigieuse vient saluer ta contribution remarquable au rayonnement des arts et de la culture, ainsi que ton parcours exemplaire au service de la création artistique. Le 14 mai 2026, Soumana continue son ascension en sortant son deuxième album, Flight, et retrouve ton public fidèle lors de ton concert de sortie de cet album. Le 30 mai 2026, c'était sur la scène parisienne aux Zèbres de Belleville. Au-delà de la musique, tu incarnes le courage de quitter une voie toute tracée pour suivre ton intuition et vivre pleinement ta vocation. Nous allons découvrir ton histoire, tes inspirations, les défis que tu as relevés et ce qui continue aujourd'hui à nourrir ta créativité. Bonjour Soumana et bienvenue dans Voix d'Influence.
4: Bonjour, merci beaucoup pour votre invitation. Je suis vraiment ravie d'être avec vous, Ponari et Eric.
3: Et c'est partagé. Alors Soumana, à quel moment as-tu compris que la musique c'était pas juste une passion, mais plutôt une véritable direction de vie?
4: C'était quand vraiment j'ai rencontré Vanupié dans le métro. Enfin, moi, je fais la musique depuis que je suis petite. Je chante. J'étais dans les chorales des groupes amateurs de musique et je chante. Voilà, depuis toujours. Jamais je me suis dit ah, je peux faire ça comme un métier ou que c'est quelque chose au-delà d'une passion. Et quand je suis arrivée en France et quand j'ai vu Vanupié dans le métro à Châtelet, il jouait de la guitare, il chantait avec tellement de passion, de positivité, j'avais jamais vu quelque chose comme ça. Là, il y avait une voix, enfin une pensée qui est arrivée en moi qui me disait waouh, il faut que tu fasses ça. Et en le voyant tous les jours, parce que je rentrais du travail, je prenais le métro à Châtelet, je rentrais du travail et je croisais Vanupié qui était là. Donc, tous les jours, j'arrêtais voir son concert dans le métro. Et là, je me suis dit, ouais, je veux vraiment explorer ça. Et c'était la naissance. Les graines étaient plantées à ce moment-là et avec cette rencontre. En fait.
3: Donc, Vanupié, c'était quelque part le déclencheur.
4: Ah oui, cette rencontre a vraiment changé ma vie. Je le dis très souvent, lui, il a changé ma vie. Le métro à Paris a changé ma vie parce que c'est une plateforme très puissante. C'est une scène extraordinaire qui nous donne la possibilité de produire devant tout public. Voilà, donc oui, je peux dire que cette instance, cette rencontre a changé ma vie, oui.
3: Alors, comme le disait Ponari au début d'émission, donc tu as un parcours académique quand même, HEC, donc qui était assez exigeant. Et là, aujourd'hui, donc tu as une vie d'artiste indépendante. Mais comment s'est passée cette transition ?
4: C'était pas une décision que j'ai prise comme ça en me réveillant un jour. J'ai fait à peu près 13, 14, 15 ans dans le milieu assurantiel. J'avais une bonne carrière très stable. Je travaillais à la Défense dans une belle poste avec beaucoup d'opportunités. Mais quand la musique a commencé à prendre de plus en plus de place dans ma vie, je me suis retrouvée dans les chemins pas faciles en fait. J'étais perdue parce que après avoir fait ses études et quand il est en train de construire une carrière stable, si la petite voix qui vient dit non mais et si on quitte tout pour faire la musique, ça fait très peur en fait.
5: Oui, au départ. Oui.
4: Ah oui.
5: Mais l'appel de la musique a forcément été plus fort du coup.
4: Oui, oui. Mais disons que j'ai passé plusieurs années à réfléchir à comment je peux quitter, qu'est-ce que je dois mettre en place pour que ça marche. Et cette réflexion, voilà, ça a commencé, je crois, en 2015. Puis 2016, j'ai commencé à jouer dans le métro. Et finalement, j'ai fait ma transition en 2018. Donc, c'était sur plusieurs années, en fait.
3: Mmh. Ouais. Bon, on va aller dans le vif du sujet, parce qu'on va, aborder donc, tout cela en musique, avec le titre de ton album The Flight. Mais avant, est-ce que tu peux nous raconter son histoire ?
4: Oui. Donc, The Flight, en français, c'est l'envol. Mmh. Et j'écris cette chanson pendant une période où j'avais trop peur, j'avais beaucoup de doutes et je ne voyais pas, en fait, mes prochaines pas, qu'est-ce qu'il fallait faire pour aller plus loin. Et j'ai eu cette image dans ma tête d'un petit oiseau qui est au bord du nid et qui veut, qui est curieux, qui veut sauter, qui veut s'envoler. Mais il a trop peur parce qu'il n'a jamais fait ça. Et sa maman lui encourage en disant, mais vas-y, tu peux déployer tes ailes. Si. Il a trop peur et petit à petit, il commence à avoir la confiance. Et petit à petit, il s'envole. Et quand il s'envole, il découvre un monde magnifique, des paysages extraordinaires. Il rencontre d'autres oiseaux, il fait des amis. Et il découvre soi-même ses compétences, ses faiblesses, ses forces. Et au même temps, les personnes en bas, ils regardent en haut et ils disent wow, « Waouh, quel bel oiseau qui vient de voler !» Et en fait, oui, le message de cette chanson, je pense qu'on a tous un oiseau en nous, parce qu'on a tous des désirs, on a tous des envies, on va tous sauter, s'envoler quelque part, mais on a beaucoup de peur. Mais j'ai envie de dire, en s'envolant, en ayant la confiance et en combattant un peu cette peur, on peut découvrir des endroits magnifiques, on peut rencontrer des gens extraordinaires, on peut mieux se connaître, et on contribue au monde dans notre façon et on trouve notre place. Et voilà, c'est tout le message de Flight, en fait, de cette chanson.
5: Magnifique.
6: Eh bien, écoutons tout de suite The Flight.

0: Vous êtes dans l'émission Voix d'Influence en compagnie de notre invitée Soumana, que vous pouvez suivre sur les réseaux sociaux @SoumanaMusic et aller découvrir sur sa chaîne YouTube les titres de son nouvel album Flight sorti en mai 2026. Quelles sont les influences qui ont le plus façonné ton identité? Parce qu'on a identifié de la soul, de la pop. Qu'est-ce qui t'a influencé le plus?
1: Ah, c'est toujours difficile à répondre à cette question. Je crois que ce qui nous influence, c'est quelque chose qui est en nous depuis plusieurs années, je pense. Et quand j'étais petite, j'écoutais beaucoup The Carpenters, ABBA, Beatles, et ce jeu de guitare, ces mélodies, les mélodies sont sublimes quand on écoute les Carpenters ou les Beatles, et j'étais toujours attirée par écrire des mélodies qui restent dans la tête. En tout cas, c'est mon objectif quand j'écris une chanson, je me dis ah, j'aimerais bien que ça reste dans la tête. Et Michael Jackson, par exemple, m'a beaucoup influencé, Mariah Carey.
0: Oui.
1: Des grands artistes, même les boy bands, Backstreet Boys, Britney Spears,
0: et oui,
1: tout ça quand j'étais petite.
0: C'est toute une génération.
1: Oui, oui.
0: Alors comment ça se passe dans ta tête quand tu écris une chanson alors?
1: C'est souvent je prends ma guitare et...
0: Oui.
1: Et j'essaie
0: ça de commence trouver... par la mélodie d'abord.
1: Oui, les accords de guitare, les petites mélodies avec. Et les paroles, souvent, ça vient en dernier.
0: D'accord.
1: Mais quelquefois, et je sais pas, je pense qu'il y a un magie au-delà de nous qu'on comprend pas. Mm-hmm. Et certaines fois, tous les trois viennent one shot. Les accords, la mélodie, les paroles. Bim. Et j'ai l'impression de ne pas faire l'effort. Ça vient. Et par exemple, un de mes titres, Slow Down, je me souviens, c'est venu après une méditation. J'étais bien, j'étais zen, et tout est venu. Je sais pas.
0: Ça s'appelle l'inspiration.
1: Oui, peut-être. Et ça, pour moi, c'est les moments les plus magiques, parce que j'ai l'impression que je fais pas d'effort, que c'est un cadeau qui vient de je sais pas où, et je suis juste le canal, en fait.
0: Oui.
1: Voilà.
0: Je comprends ce que tu veux dire.
2: Alors oui, donc tu le disais, la rencontre des personnes, tu le fais aussi via le métro parisien,
1: oui.
2: Donc qui est un lieu fondateur pour toi, quelque part. Et qu'est-ce que ce lieu t'a appris en tant qu'artiste et en tant qu'être humain? Parce que cette rencontre avec les autres personnes qui t'écoutent, ça crée quand même quelque chose. Donc qu'est-ce que tu peux en dire?
1: Le métro m'a vraiment appris que... la vie est aléatoire, en fait. Rien n'est garanti. Ça, c'est la première chose, je dirais. Parce que je suis allée dans le métro beaucoup de fois pour jouer. Je n'ai jamais eu des expériences pareilles. Et une fois, tu peux gagner, entre guillemets, 2 euros. Une fois, tu peux gagner 60 euros. Une fois, tu peux rien gagner du tout. Une fois, tu peux rencontrer du monde. D'autres fois, non. En fait, c'est très aléatoire. Et ça m'apprend dans ce métier d'art de dire ben rien n'est garanti. Il faut toujours être préparé, faut toujours y aller. Pour le but principal, c'est de partager la musique. Et après, les résultats ne t'appartiennent pas. Tu sais pas qu'est-ce qui va se passer. Et je pense que cette mentalité m'aide dans ce métier parce que le métier est difficile et rien n'est garanti dans ce métier. Donc ça, c'est la première chose que le métro, m'apprend.
2: Donc le métro, c'est une bonne école quelque part.
1: Ah oui, si.
0: C'est l'école de l'instant présent, en fait.
1: Oui. Ouais. Et je dirais que comme c'est difficile, enfin c'est pas des super conditions, c'est bruyant, quelquefois ça pue, quelquefois il y a
0: c'est vrai.
1: Trop de vent.
0: Les conditions ne sont pas faciles. Hein.
1: Les conditions ne sont pas faciles et les gens ne sont pas là pour les musiciens. C'est pas un concert, les gens sont pressés.
0: Oui, ils font que passer.
1: Il faut, ouais, ils sont pressés. Et donc, ce qui est super dans le métro, c'est que quand tu arrives à avoir l'attention de quelqu'un, tu sais que t'as fait quelque chose, entre guillemets, peut-être de bien, ou t'as chanté bien, ou tu as pu transmettre une émotion. Et tu essayes de refaire ça Donc, c'est un entraînement. Tu es toujours en veille. Tu as envie que les gens s'arrêtent, que les gens t'écoutent. Et du coup, tu mets toute ton âme. C'est pas un apprentissage, mais c'est quelque chose que le métro t'exige. Enfin, voilà, tu es dans cette optique-là, en fait. Et...
0: Mais moi, je trouve que ça se voit, en fait, que tu dégages énormément d'amour. Et donc, les gens sont naturellement attirés par ce que tu fais. Et puis, t'as jolie voix. Hein.
1: C'est gentil, merci. Mais les gens ne s'arrêtent pas toujours. Hein,
0: oui, oui. Et peu de gens prennent le temps et comme tu dis, en fait, ils traversent le métro et parfois ne voient pas les choses.
1: Oui.
0: Il y a que les gens qui sont capables aussi d'être émerveillés et de s'arrêter et de prendre conscience. Oui.
1: Oui. Et une autre chose qui est c'est super dans le métro pour un artiste, c'est que tu peux partager ta musique. Enfin, par exemple, si j'ai écrit une nouvelle chanson et j'ai envie de le répéter, je vais aller dans le métro pour le répéter. Parce que répéter devant des gens, c'est pas du tout pareil de répéter toute seule dans ta chambre où personne te regarde. Voilà. Et dans le métro, comme c'est jamais les mêmes personnes, tu peux répéter cette chanson 5 fois, 10 fois, 20 fois.
2: Et puis
1: jamais.
2: Tu l'intègres quelque part aussi dans ta répétition.
1: Et, exactement. Et devant les gens. Donc en tant que performeur, cette plateforme, et tu peux faire ça nulle part. Tu peux pas aller dans un concert. Un vrai concert, je dirais, dans une salle de concert pour répéter tes morceaux devant les gens.
0: Oui. Surtout que là, t'as pas la pression, en fait.
1: Dans le métro,
0: t'as pas la pression.
1: Si. Si.
0: Ah, quand même.
1: Si. Parce que t'as envie que ça marche. Parce que même si tu fais une faute et il y a quelqu'un qui passe, psychologiquement, tu dis, ah mince, j'ai fait une faute. Même si l'autre n'écoute pas, mais toi, tu n'es pas à l'aise. Pour moi, oui, il y a la pression aussi, oui, dans le métro.
2: Là, justement, face à ces voyageurs transits urbains, on peut dire ça ainsi, tu chantes devant eux, il y a une spontanéité, que c'est des personnes qui ne sont pas forcément réceptives. Est-ce que tu as des anecdotes ou comment tu gères cette proximité justement avec ces spectateurs voyageurs qui ne s'arrêtent pas ou qui s'arrêtent justement parce qu'il y a ce cocon dans ce milieu qui est assez brutal quand même. Le métro, c'est quelque chose...
1: Oui, j'ai plein d'anecdotes, enfin, des rencontres, des gens qui s'arrêtent, qui sourient, qui viennent parler. J'ai rencontré des gens qui m'ont après invité à chanter dans leurs événements privés. Aujourd'hui, par exemple, je chante dans beaucoup de mariages, des soirées d'entreprise, dans le cocktail, etc. Et comment j'ai commencé à faire les mariages, enfin à chanter dans les mariages, c'est une mariée, une future mariée qui m'a vue dans le métro.
0: C'est excellent, ça.
1: Qui m'a invité à jouer dans son mariage.
0: Ah, enfin,
1: et moi, je savais même pas que c'est quelque chose que je pouvais faire. Et quand j'ai fait ça, je me suis dit déjà... Mais merci infiniment à cette madame parce qu'elle m'a fait confiance alors qu'elle m'a rencontrée dans le métro comme ça. Le mariage s'est bien passé et tout. Et puis je me suis dit, ouais, je peux proposer ma musique au sein des mariages. Et maintenant je fais beaucoup ça. Et cette rencontre était géniale. J'ai rencontré le directeur de restauration d'Accor Arena dans le métro. Et puis j'ai eu une opportunité de chanter dans le restaurant à côté d'Accor Arena. Donc, en fait, tu peux rencontrer
0: tout le monde.
1: Tout
0: en fait.
1: Le monde.
0: Mais oui, c'est tout le monde. C'est une vraie scène personnelle, individuelle.
1: Oui.
0: Et puis, les gens viennent à toi finalement.
1: Oh oui, ils sont pas. Quand ils apprécient, ils sont pas vraiment timides. Ils viennent te parler, te t'encourager.
0: Jusqu'à créer des opportunités qui t'ont mené jusqu'ici aujourd'hui. Hein.
1: Ouais. Ils peuvent aussi acheter des disques ou quelquefois ils te donnent ce qu'ils ont dans leur portefeuille. Mais chaque chose contribue je vous raconte une anecdote. C'était la première fois que je chantais dans le métro et donc j'étais hyper stressée. Et Vanupier m'avait alerté, il m'avait dit peut-être il y aura des gens qui vont t'embêter dans le métro, il y a tout type de gens, il faut savoir gérer aussi, donc je garde ça en tête. Et quand je commence à chanter, je vois un homme avec une bouteille de bière dans sa main qui s'approche et tout, donc je me dis mais qu'est-ce que je vais faire? Je regarde voir dans les yeux, je dis je vais terminer ma chanson. Et cet épisode, enfin cette anecdote, va rester toujours dans ma tête parce que c'était la première fois que je jouais dans le métro. J'étais stressée et puis finalement cette personne-là juste était très bienveillante. Et je suis très reconnaissante à la RATP, à la France, pour avoir ces possibilités de se produire dans les espaces comme ça, quoi, qui n'est pas commun ailleurs.
2: En tout cas, Soumana, c'est merveilleux parce que cette connexion que tu fais avec les spectateurs, avec les spectateurs, les ceux qui te découvrent. Je dis spectateurs parce que ce serait que le métro peut être un lieu de spectacle. Donc là, tu le confirmes. Et aussi les autres lieux où tu chantes. Et d'ailleurs, ça appuie le fait que tu es une artiste qui peut s'intégrer dans les mariages, comme tu le disais. Mais aussi, j'ai vu que tu proposais aussi de chanter dans les anniversaires, les moments festifs, familiaux. Donc, pour ça, je tenais à dire, tu es merveilleuse, Soumana.
1: Oh, c'est...
0: T'as bien fait de venir, Soumana.
1: Oh, merci
2: c'est
1: beaucoup pour
2: votre studio, là.
0: Voilà, exactement.
1: Vraiment.
0: Et quels sont tes projets aujourd'hui, alors?
1: Les prochains projets, c'est d'essayer d'avoir du max de concerts, enfin proposer, partager ma musique avec le max de gens. Aujourd'hui, je suis artiste indépendante, donc j'ai pas un manager, j'ai pas de label, j'ai pas un tourneur, donc j'organise tout moi-même. Ça prend beaucoup de temps, beaucoup d'efforts, beaucoup d'énergie, mais mon intention, c'est de partager ma musique avec le max de gens. Donc toutes les opportunités qui viennent à moi, je les accueillis avec les bras ouverts. Et puis je continue à chanter dans les événements privés. Par exemple, ce soir, je chante dans un anniversaire, 50 ans de quelqu'un. Je chante dans les hôtels aussi. Et toutes les dates sont sur mon site web ou sur mon Instagram. Et c'est ça le programme pour moi, en fait, de me produire en live devant le plus de gens possible.
0: Justement, en parlant de live, est-ce que tu peux nous faire le plaisir, parce que tu es dans le studio d'IDFM, de nous interpréter The Things You Can Control,
1: oui,
0: qui est ma favorite. Hein.
1: Ah.
0: Voilà.
1: Tu vas chanter avec moi?
0: Ah bah avec plaisir. Le début, hein, c'est tout. Hein.
1: Avec grand plaisir. Parce que The Things You Can't Control, en français, voilà, c'est les choses qu'on ne peut pas maîtriser. Et moi, cette chanson est venue à moi quand j'attendais un texto. Et ben, le texto n'est jamais venu, mais j'étais dans ma tête, quoi. Pourquoi, quand, j'ai perdu du sommeil. Et cette chanson est venue à moi pour dire, il y a des choses que tu peux pas contrôler. Tu peux pas contrôler le comportement de l'autre.
0: Exactement.
1: Tu peux pas contrôler le chaleur, enfin, le météo. Il y a des choses qui t'arrivent dans ta vie. Il faut savoir les accepter et lâcher prise et aussi avoir la confiance que peut-être ils arrivent à toi pour ton plus grand bien-être. Et avec cette attitude un peu plus positive, tu passes à autre chose. Et grâce à cette chanson, voilà, je suis passée à autre chose, j'ai oublié les textos, blablabla, et d'autres choses sont venues dans ma vie.
0: Et d'autres choses, en fait, c'est ce qu'on dit, c'est qu'il faut laisser la place et créer de l'espace, en fait,
1: l'espace,
0: pour que ça vienne.
1: C'est un super mot, oui,
0: ouais.
1: L'espace. Oui.
0: C'est parti, on écoute Soumana, Things You Can't Control.
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0: Things You Can't Control par Soumana. Vous êtes dans l'émission Voix d'Influence sur IDFM Radio avec Ponari, Eric et notre cher invité Soumana.
1: Alors Soumana, pour conclure cette belle rencontre, je te propose de répondre à un portrait chinois, un rapide. Alors tu es prête?
2: Oui.
1: Alors si tu étais un livre?
2: Si j'étais un livre. Moi, est-ce que j'ai le droit d'utiliser les gros mots sur la plateforme?
1: Ah bah vas-y,
0: c'est le nom du livre.
2: Il y a un livre qui s'appelle The Subtle Art of Not Giving a Fuck, l'art subtil de ne pas s'en foutre.
0: Ah
2: et,
0: oui,
2: c'est super ce livre, donc je recommande à tout le monde.
1: Et je le note. Et si tu étais une valeur?
2: La bienveillance, je dirais. Parce que c'est très important pour moi.
0: Tu la portes bien.
1: Oui, oh, tout à fait.
2: Merci.
1: Une citation?
2: Be the change you want to be in the world, de Gandhi. Soyez le changement que vous souhaitez voir dans le monde. Je pense que ça se traduit comme ça. Ouais.
0: Oui, c'est ça.
2: Ouais.
0: Magnifique.
1: Très beau. Une musique?
2: J'aime beaucoup Michael Jackson et j'ai envie de dire Man in the Mirror parce que c'est une chanson excellente.
1: Un lieu de ressourcement?
2: Plus qu'un lieu, c'est juste être avec ma famille, mon copain, enfin les gens que j'aime.
0: Et quand ta je suis belle avec famille eux, d'amour.
2: Quand je suis avec eux, je suis ressourcée.
1: Un symbole spirituel?
2: Les chiffres. Le 11-11, le 12-21, le 13-31.
1: D'accord.
0: Oui. Les heures miroirs?
2: Les heures miroirs.
1: Oui. Et enfin, un mot pour définir ta mission de vie?
0: Elle est dure celle-là.
2: Oui, elle est dure celle-là.
1: Pas simple.
2: Moi, je dirais service. Je pense qu'on n'a qu'une vie, ça passe trop vite et j'aimerais bien justifier ma vie, mon existence, en être. En apportant quelque chose aux gens. Et du coup, je dis être au service des gens.
0: Ouais. Soumana, si tu devais laisser une seule phrase ou un seul message à nos auditeurs, lequel serait-il?
2: Je dirais, en lien avec ce que j'ai dit tout à l'heure, n'ayez pas peur. Et si vous avez des choses dans votre cœur, des envies, des désirs, prenez des petits pas, petits tout petits pas qui vont s'accumuler. Et essayez de réaliser vos rêves parce que le chemin est certes dur mais très très beau et ça vaut la peine.
0: Ouais. Bah, merci beaucoup Soumana.
1: Merci Soumana pour ton authenticité, ta générosité et ce partage inspirant. Merci à vous, chers auditeurs, de nous avoir suivis pour cette nouvelle édition de Voix d'Influence sur IDFM Radio. Retrouvez-nous chaque premier jeudi du mois à 21h pour découvrir de nouvelles personnalités, de nouveaux parcours inspirants. Très belle soirée à tous et souvenez-vous que chaque parcours, aussi singulier soit-il, peut devenir une source d'inspiration pour les autres. Restez sur IDFM Radio et retrouvez la suite de vos programmes.
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